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1: Bonjour à tous. La France en demi-finale de la Coupe du Monde de football. Les Bleus ont dominé le Maroc hier soir en quart. Une victoire 2-0 après des buts de Mbappé et Dembélé. Et Kylian Mbappé qui a dû sortir après un coup à la cheville. Le capitaine tricolore a assuré hier soir que tout allait bien. Et les Bleus disputeront une troisième demi-finale de Coupe du Monde consécutive mardi face à l'Espagne ou à la Belgique. Deux équipes qui s'affrontent ce soir à 21h. Une victoire en tout cas célébrée en France et à Paris notamment, dans une ambiance festive. Des supporters français ont ainsi fêté la qualification sur les Champs-Élysées sans tension particulière. Dans le reste de l'actualité, il fait encore très chaud aujourd'hui, notamment dans l'ouest de la France. 9 départements sont en vigilance rouge canicule. Vigilance qui débute à midi du Morbihan à la Vienne en passant par la Sarthe. 76 autres sont en alerte orange. Météo France annonce des températures avoisinant les 40 degrés du Poitou-Charentes au Pays de la Loire et au centre-Val de Loire. Et face à ce nouvel épisode caniculaire, une nouvelle cellule interministérielle de crise se tient en fin de matinée. Elle sera présidée par le Premier ministre Sébastien Lecornu. Et les fortes chaleurs intensifient le risque d'incendie. La Haute-Garonne est en vigilance maximale pour les feux de forêt. 63 autres départements sont en risque élevé. A noter que l'incendie continue de progresser près de Die dans la Drôme. 3500 hectares sont partis en fumée. La préfecture du département a procédé à des évacuations préventives de 400 personnes ce jeudi. La proposition d'Olivier Faure pour l'élection présidentielle rejetée. Les militants socialistes ont choisi hier soir le mode de désignation de leur candidat et ils n'ont donc pas retenu la méthode voulue par le premier secrétaire du PS. C'est celle de ses opposants qui a été validée, à savoir la désignation d'un candidat simplement par les militants du PS et des organisations politiques se reconnaissant comme faisant partie du pôle socialiste. Et puis la tapisserie de Bayeux a quitté la France hier. Elle doit être transportée au British Museum de Londres, une opération particulièrement délicate. La tapisserie de Bayeux restera un an au Royaume-Uni avant de revenir dans le Calvados. Excellent début de journée à tous.

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5: Et nous sommes le 10 juillet aujourd'hui, nous fêtons les Ulrich. Et en ce 10 juillet, je pourrais vous parler de l'attentat des services secrets français contre le Rainbow Warrior en 1985. J'aurais aussi pu vous parler de la création d'EADS qui deviendra ensuite Airbus. Mais le 10 juillet 1856, naît Nikola Tesla en Croatie. Elon Musk en reprendra le nom pour en faire une marque de voiture électrique en hommage à cet inventeur de génie. Il est sans doute l'inventeur le plus prolifique de l'histoire et on ne compte pas les travaux qu'on lui a usurpés. Génie en mathématiques et doué pour les langues, il possède également une mémoire photographique hors du commun. Dès 1875, il entre à l'école polytechnique de Graz en Autriche et impressionne par ses capacités intellectuelles qui dépassent celles de tous ses camarades, mais aussi de ses enseignants. Nikola Tesla, après avoir travaillé avec Thomas Edison sur l'électrification de New York, deviendra son plus farouche opposant. Tesla prône l'utilisation du courant alternatif. Edison, le courant continu. Nikola Tesla est aussi l'inventeur de la radio en 1897. L'Italien Guglielmo Marconi prétendra avoir déposé le brevet plus tôt et recevra même le Nobel pour ça. Tesla découvre ensuite les ondes stationnaires terrestres et prouve qu'on peut transporter de l'énergie par le sol ou les hautes couches atmosphériques. Il procède à une expérience spectaculaire. Il éclaire 200 lampes sans aucun fil situées à 40 km de distance. Nikola Tesla est également à l'origine du radar. En tout, il a déposé 40 brevets aux États-Unis et 700 autres à l'international. La citation du jour est signée de Nikola Tesla. Si votre haine pouvait être transformée en électricité, elle éclairait le monde entier.
6: Oh oui, beaucoup trop de haine dans cette planète. Merci beaucoup François Germain. Bienvenue sur Bretagne 5, matin, il est 7h. On accueille Clémence Aubary tout de suite pour un premier point sur l'actualité dans cette matinale. Clémence, bonjour.
7: Bonjour à tous. À la une, le mondial de football, c'est fait. L'équipe de France est en demi-finale. Les Bleus se sont imposés 2-0 hier soir face au Maroc en quart de finale de la Coupe du Monde. Après un pénalty raté en première mi-temps, Kylian Mbappé a ouvert le score avant qu'Ousmane Dembélé ne scelle la victoire. Un match maîtrisé qui permet donc aux Français de se hisser dans le dernier carré pour le troisième mondial de suite. L'équipe de France connaîtra son adversaire pour la demi-finale de mardi. Ce soir, ce sera l'Espagne ou la Belgique. Dans le reste de l'actualité, coup de chaud sur la France. 9 départements de l'Ouest basculent en vigilance rouge ce midi. Sont concernés les Pays de la Loire et 4 départements voisins où vivent plus de 6 millions de personnes. 76 autres sont également en alerte orange. Météo France annonce des températures avoisinant les 40 degrés du Poitou-Charentes au Pays de la Loire et au centre-Val de Loire. Et face à ces fortes chaleurs, l'Association des médecins urgentistes de France s'alarme. Elle a réclamé hier l'annulation immédiate tout le report des compétitions sportives exigeantes prévues en extérieur. Et puis une nouvelle cellule interministérielle de crise se tient en fin de matinée. Elle sera présidée par le Premier ministre Sébastien Lecornu. Autre conséquence de la canicule couplée à la sécheresse, le front des incendies reste actif, alimenté parfois par le vent. À Die dans la Drôme, le feu progresse depuis 7 jours. 3500 hectares sont partis en fumée. En revanche, dans les Pyrénées-Orientales, où le feu a parcouru près de 5000 hectares, la situation s'améliore de jour en jour. Cette vaste opération contre le narcotrafic à Grenoble et son agglomération. Une centaine de personnes ont été interpellées cette semaine dans plusieurs quartiers grenoblois et d'Échirolles. Elles sont pour la plupart liées au trafic de stupéfiants. Et puis on termine avec le Tour de France et Tadej Pogacar ne laisse que des miettes à ses concurrents. Le Slovène a remporté en solitaire hier la 6e étape. Il reprend donc le maillot jaune avec désormais 2 minutes 42 d'avance sur Jonas Vingegaard. Aujourd'hui, une 7e étape, quasiment toute plate en trajet de Meaux dans les Landes et Bordeaux. Bordeaux, une étape vouée aux sprinteurs. Excellent début de journée à tous.
6: Merci Clémence. L'Aubary, Bretagne 5 matin, c'est Axel Bousquet et c'est Maëlle Boisard tout de suite qu'on retrouve pour les prévisions météo de cette dernière journée. Maëlle.
2: Des McDonald's, bonjour à toutes et à tous. En ce vendredi matin, les nuages sont plus nombreux sur la pointe du Finistère où quelques averses peuvent se déclencher très localement. Premier signe d'une instabilité en hausse. Et puis ailleurs, le soleil domine largement malgré la présence de quelques voiles nuageux. Côté température, les minimales restent particulièrement élevées en début de matinée avec généralement 17 à 24 degrés, témoignant d'une nuit au préalable pesante. Pour cet après-midi, l'instabilité va se renforcer sur le centre de la Bretagne. Des développements orageux sont attendus entre le centre du Finistère et le nord du Morbihan. Ces orages pourraient être localement actifs, accompagnés de fortes pluies, de grêle et de puissantes rafales de vent. Côté température, pour cet après-midi, les maximales demeurent très chaudes sur une grande partie du territoire, avec 35 à 36 degrés, jusqu'à 37, 38 degrés sur le sud et l'est breton. Sur le nord de la région, les températures peuvent être davantage modérées par la brise marine, avec 29 à 32 degrés. Pour samedi, l'instabilité va persister avec un risque d'averses et d'orages sur une partie de la région. Les températures restent très élevées, voire extrêmes, avec 39 à 40 degrés possibles sur l'est breton. Plus généralement, c'est le retour d'une atmosphère instable entre cette fin de semaine et le début de la semaine prochaine. Les précipitations restent quand même, dans un premier temps, inégales selon les secteurs bretons. Davis McDonald à Kenarenton.
6: Maëlle Boisard pour la météo. Allez, on passe au programme de cette matinale jusqu'à 9h. On aura Éric Gobert qui interviendra dans InnoEntech pour nous parler du gallium. On vous proposera aussi l'actu des mobilités. Manon Bacour avec un peu d'air pour le transport aérien et puis la fin du ticket de métro en carton. On vous proposera aussi le livre du jour de Frédéric Coster, le journal des sports de Louis Crépeau et puis tout à l'heure le plateau télé de François Germain et puis notre nouveau rendez-vous, Brest-Penn d'Abbé. Michel Prisiac nous parlera des étoiles filantes.
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6: Oh, c'était son anniversaire hier. Tiens, Pierre Perret, tout de suite, dans le petit air dans la tête de Raphaël. Raphaël, bonjour, c'est à vous.
8: Pour beaucoup de Français, cette chanson évoque instantanément les étés de l'enfance. Sortie en 1966, les jolies colonies de vacances s'amusent avec humour des séjours loin de la maison, des repas à la cantine, des dortoirs et des moniteurs parfois, comment dire, un peu sévères. Derrière son ton léger et sa gouaille, Pierre Perret croque avec tendresse tout un pan de la société française des Trente Glorieuses. Aujourd'hui encore, les paroles des jolies colonies de vacances suffisent à réveiller des souvenirs enfouis chez plusieurs générations d'auditeurs, ceux qui ont connu ces fameuses jolies colonies et les autres qui ne les ont pas connues.

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0: Eh ben voilà, ça fait plaisir. On a envie de partir en colonie en écoutant ce titre de Pierre Perret. Merci Raphaël. Le petit train dans la tête revient lundi.
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0: Quasiment 7h10 minutes. Encore un petit peu de musique, si vous le voulez bien. Avec Andrea Laszlo de Simone, avec Quando ce matin, Bretagne 5.

0: Bretagne 5, il est 7h15. Place à la rédaction tout de suite. On retrouve Clémence Lebary au micro.
1: Bonjour à tous. À la une, le mondial de football. C'est fait. L'équipe de France est en demi-finale. Les Bleus se sont imposés 2-0 hier soir face au Maroc en quart de finale de la Coupe du Monde. Après un pénalty raté en première mi-temps, Kylian Mbappé a ouvert le score avant qu'Ousmane Dembélé ne scelle la victoire. Un match maîtrisé qui permet donc aux Français de se hisser dans le dernier carré pour le troisième mondial de suite. L'équipe de France connaîtra son adversaire pour la demi-finale de mardi. Ce soir, ce sera l'Espagne ou la Belgique. Dans le reste de l'actualité, coup de chaud sur la France. 9 départements de l'Ouest basculent en vigilance rouge ce midi. Sont concernés les Pays de la Loire et 4 départements voisins où vivent plus de 6 millions de personnes. 76 autres sont également en alerte orange. Météo France annonce des températures avoisinant les 40 degrés du Poitou-Charente au Pays de la Loire et au centre Val-de-Loire. Et face à ces fortes chaleurs, l'Association des médecins urgentistes de France s'alarme. Elle a réclamé hier l'annulation immédiate ou le report des compétitions sportives exigeantes prévues en extérieur. Et puis une nouvelle cellule interministérielle de crise se tient en fin de matinée. Elle sera présidée par le Premier ministre Sébastien Lecornu. Autre conséquence de la canicule couplée à la sécheresse, le front des incendies reste actif, alimenté parfois par le vent. À Die dans la Drôme, le feu progresse depuis 7 jours. 3500 hectares sont partis en fumée. En revanche, dans les Pyrénées-Orientales, où le feu a parcouru près de 5000 hectares, la situation s'améliore de jour en jour. Cette vaste opération contre le narcotrafic à Grenoble et son agglomération. Une centaine de personnes ont été interpellées cette semaine dans plusieurs quartiers grenoblois et d'Échirolles. Elles sont pour la plupart liées au trafic de stupéfiants. Et puis on termine avec le Tour de France et Tadej Pogacar ne laisse que des miettes à ses concurrents. Le Slovène a remporté en solitaire hier la 6e étape. Il reprend donc le maillot jaune avec désormais 2 minutes 42 d'avance sur Jonas Vingegaard. Aujourd'hui, une 7e étape quasiment toute plate en trajet de mots dans les Landes et Bordeaux, une étape vouée aux sprinteurs. Excellent début de journée à tous.
0: Allez, on tourne la page info de Clémence et on accueille Tristan Belmont tout de suite pour le Quintet Plus de ce vendredi 10 juillet. Tristan.
2: Bonjour Axel, ami turfist, bonjour. Pour ce dernier rendez-vous hippique de la semaine, cap sur l'hippodrome de Cabourg, où se dispute en nocturne le prix des Élébores, support du Quintet Plus de ce vendredi. 16 trotteurs de 7 à 11 ans seront au départ de cette épreuve, disputée sur les 2750 mètres de la piste en sable, corde à droite. Répartis sur deux échelons de départ, les concurrents devront allier tenue, régularité et bénéficier du bon parcours pour espérer s'imposer. Pour une belle place à l'arrivée, je ferai confiance au 15, Jasmine Gemma, véritable métronome. Il possède les moyens sur cette distance de confirmer son excellente forme. Ensuite, je retiendrai le 11, indique. De retour à la compétition, il est doté d'une qualité suffisante pour jouer un premier rôle. Le 7, Jacques Artaud de Well, revenu à un bon niveau, a largement sa place dans les chevaux de tête. Ainsi que le 5, Joker Jess, qui vient de renouer avec le succès et est idéalement engagé au premier échelon. Mon outsider sera le 4, Jewel Kim, capable de se réhabiliter dans ce lot et pourquoi pas de créer la surprise. Enfin, pour compléter ma sélection, j'ajouterai le 9, Jocelyne, dont la régularité plaide une nouvelle fois en sa faveur. Je récapitule nos numéros de ce soir, le 15, le 11, le 7, le 5, le 4 et le 9. Je vous souhaite un bon week-end. Et lundi, c'est Patrick Huffard, de retour de vacances tout bronzé, qui sera au micro pour les pronostics du Quintet Plus.
0: Tristan Belmont pour les pronostics hippiques de ce vendredi. Merci beaucoup, à plus tard.
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0: Le 7-9 avec Eric Gobert, InnoNTech, la rediff du jour. Tout de suite, le gallium.
4: Bonjour à tous. Aujourd'hui dans InnoNTech, parlons d'un élément du tableau de Mendeleïev qui fait briller nos écrans et l'électronique moderne. Je veux parler du gallium, symbole chimique Ga. Ce métal rare est un solide à température ambiante mais fond seulement à 30 degrés, ce qui lui confère des propriétés uniques pour les applications électroniques et optiques. Découvert en 1875, le gallium est peu abondant dans la croûte terrestre, mais son importance technologique dépasse largement sa rareté. Alors, la principale utilisation du gallium se trouve dans la fabrication des semi-conducteurs avancés, notamment sous forme de gallium arsénure ou gallium nitrure. Ces composés permettent de créer des dispositifs électroniques très performants, tels que des transistors à haute fréquence, circuits intégrés pour télécommunications, ou même des composants pour les satellites et l'aérospatial. Le gallium est également important dans la fabrication des LED et des écrans OLED qui équipent smartphones, télévisions et panneaux d'éclairage. Alors, sans le gallium, nos technologies de communication et d'affichage modernes seraient bien moins performantes. Alors, outre l'électronique, le gallium est employé dans certains panneaux solaires à haute efficacité, notamment pour les applications spatiales et dans des dispositifs médicaux comme les traceurs pour imagerie nucléaire. Il contribue ainsi à la transition énergétique et à la santé, montrant sa polyvalence et son rôle stratégique. Alors cependant, il faut bien modérer tout ça puisque la production mondiale est concentrée dans quelques pays, notamment la Chine. De plus, l'extraction du gallium est souvent un sous-produit de l'aluminium ou du zinc, ce qui rend son approvisionnement sensible aux fluctuations industrielles. De plus, les procédés chimiques pour le transformer en semi-conducteurs sont complexes et coûteux. Cela encourage donc la recherche sur le recyclage et l'utilisation de matériaux alternatifs. Le gallium illustre parfaitement comment un élément discret du fameux tableau de Mendeleïev peut devenir un moteur central de l'innovation moderne, ce qui permet de soutenir l'électronique, l'énergie et la communication tout en posant des questions cruciales sur la durabilité et la souveraineté industrielle. Lundi matin, direction l'Asie du Sud-Est pour découvrir l'innovation dans un nouveau pays. D'ici là, belle journée, à l'écoute de Potin 5, bien entendu.
0: Bien entendu, merci, merci Eric Gobert. On passe à l'actu des mobilités, Manon Bacour à notre micro. Un peu d'air pour le transport aérien, la fin du ticket de métro en carton, ce n'est pas pour tout de suite. Et une ville française met des longs trails en libre service, et ça c'est une première en France, Manon.
5: La baisse de la taxe de solidarité sur les billets d'avion, elle est effective depuis un mois. Elle passe donc de 7,40 euros à 2,63 euros pour les vols intérieurs ou vers l'Europe. Mais ça ne concerne que les liaisons dites d'obligation de service public au titre du désenclavement de territoires comme Aurillac, Brive, Le Puy, ainsi que des lignes reliant la capitale européenne Strasbourg à des métropoles européennes telles que Madrid ou Copenhague. Les Outre-mer pourraient aussi bénéficier de cette mesure. La fin du ticket de métro en carton n'a pas eu lieu le 1er juin dernier en Île-de-France. La région a décidé d'offrir quelques mois supplémentaires aux usagers afin d'écouler leur stock. Dans les métros, les stations de RER de Paris intramuros, ils resteront acceptés jusqu'à l'automne. Mais aucune date n'a été dévoilée pour l'instant. Le ticket en carton a été retiré de la vente en novembre dernier. Il est remplacé par les nouveaux supports sans contact. C'est une première en France. À Cherbourg, le premier long tail électrique en libre service sécurisé en station est désormais disponible. Un vélo cargo rallongé qui permet de transporter un passager, un enfant ou des charges avec des poignées et des équipements passagers dédiés. Ce vélo long tail se recharge directement en station et s'ancre via un système intelligent. La collectivité table sur 300 000 trajets à vélo en 2026.
0: Et du vélo, on passe carrément au sport. Tout de suite, le journal des sports dans deux minutes. Qui vous est proposé par Louis Crépeau. Bonjour.
6: Bonjour, bonjour à tous. C'est les Bleus dans le dernier carré du Mondial. Le patron du Tour de France frappe très fort. Et puis, le dernier carré à Wimbledon, c'est l'actu sport ce matin. Et à la une, le Mondial de foot et c'est fait. L'équipe de France est en demi-finale. Les Bleus se sont imposés 2-0 hier soir face au Maroc en quart de finale. Après un pénalty raté en première mi-temps, Kylian Mbappé a ouvert le score avant qu'Ousmane Dembélé ne scelle la victoire tricolore. Un match maîtrisé qui permet aux Bleus de se hisser dans le dernier carré pour le troisième mondial de suite. Une soirée idéale forcément pour le Ballon d'Or Ousmane Dembélé. Écoutez.
7: Bah, on est très contents. On a être dans le dernier carré, demi-finale, une troisième de suite avec l'équipe de France en Coupe du Monde, c'est exceptionnel. Et voilà, on va garder cette concentration. On sait que le Maroc, c'est une équipe difficile. Et puis voilà, tout le match, on a été concentré, on a été récompensé sur ces deux buts. On est content après un match intense comme ça. On en essaie de redescendre. Et non, on va rester concentré pour la suite.
6: Et l'équipe de France connaîtra son adversaire pour la demi-finale ce soir. Ce sera l'Espagne ou la Belgique. Le Tour de France, Tadej Pogačar ne laisse que des miettes à ses concurrents. Le Slovène a remporté en solitaire hier la 6e étape. Il reprend le maillot jaune avec désormais 2 minutes 42 d'avance sur Jonas Vingegaard. Le Français Paul Sexas, lui, est 6e au général. Aujourd'hui, 7e étape, quasiment toute plate entre Ajetmo et Bordeaux. Une étape vouée aux sprinteurs. Le tennis, on connaît la finale dames à Wimbledon. Elle se jouera demain entre deux Tchèques, Karolina Muchová face à Linda Noskova. Aujourd'hui, les demi-finales messieurs avec un duel entre le numéro 1 mondial Yannick Sinner et Novak Djokovic. Et puis la sensation Arthur Ferry, détenteur d'une wildcard face au vainqueur de Roland-Garros, Alexander Zverev. Et puis le rugby, le calendrier de Top 14 a été dévoilé avec du lourd dès le début. Toulouse ira à La Rochelle pour la première journée avant de recevoir l'UBB une semaine plus tard. Le championnat reprendra le week-end du 5 et 6 septembre. Voilà pour l'actu sport, je vous souhaite une excellente journée.
0: Merci, belle journée Louis Crépeau, à tout à l'heure.
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0: C'est le moment de retrouver un petit peu avant 7h30 Frédéric Coster et son livre du jour. Tout de suite Frédéric.
8: Dans un quartier du vieux Delhi en Inde, une petite tribu de chats règne depuis des temps immémoriaux sur un labyrinthe de ruelles. Libres et indomptables, les sauvages ne craignent personne et sont intrépides et courageux, regardant leur destin en face en toutes circonstances. Il y a Miao, une vieille siamoise pleine de sagesse, Hulo, le grand guerrier, Béral, la reine élégante, Patte Gauche, le jeune chat à la curiosité sans limite qui se met toujours dans le pétrin. Mais un jour, Mara, un chaton aux yeux verts, débarque dans le clan. Et selon les légendes félines, son arrivée est le présage d'événements qui menacent de bouleverser tout ce qui leur est cher. À travers les aventures d'une tribu de chats des rues, ce roman raconte des histoires universelles. L'amitié, la haine, l'espoir, la solidarité, mais aussi le droit de chaque être à vivre librement. C'est un chef-d'œuvre empreint d'une extraordinaire humanité. Les chats au cœur d'ambre de Nilanja Roy est paru chez City Edition.
0: Chez City Edition, c'est bien noté. Merci beaucoup Frédéric Coster. Le retour de la rédaction d'ici quelques secondes. On reviendra sur vos prévisions météo également pour ce vendredi et pour ce week-end. François Germa tout à l'heure pour la pop culture. On vous proposera également Géraldine et le bulletin de la mer. Et puis notre camarade Michel Prisiac pour Brest, Pen, Daben et les étoiles filantes. Ce sera tout à l'heure dans la prochaine demi-heure.
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6: Bretagne 5, on vous souhaite une très très belle journée, il est 7h30. On rejoint l'actu tout de suite avec Clémence Lebary. Bonjour Clémence.
7: Bonjour à tous. À la une, le mondial de football, c'est fait. L'équipe de France est en demi-finale. Les Bleus se sont imposés 2-0 hier soir face au Maroc en quart de finale de la Coupe du Monde. Après un pénalty raté en première mi-temps, Kylian Mbappé a ouvert le score avant qu'Ousmane Dembélé ne scelle la victoire. Un match maîtrisé qui permet donc aux Français de se hisser dans le dernier carré pour le troisième mondial de suite. L'équipe de France connaîtra son adversaire pour la demi-finale de mardi. Ce soir, ce sera l'Espagne ou la Belgique. Dans le reste de l'actualité, coup de chaud sur la France. 9 départements de l'Ouest basculent en vigilance rouge ce midi. Sont concernés les Pays de la Loire et 4 départements voisins où vivent plus de 6 millions de personnes. 76 autres sont également en alerte orange. Météo France annonce des températures avoisinant les 40 degrés du Poitou-Charentes au Pays de la Loire et au centre Val-de-Loire. Et face à ces fortes chaleurs, l'Association des médecins urgentistes de France s'alarme. Elle a réclamé hier l'annulation immédiate ou le report des compétitions sportives exigeantes prévues en extérieur. Et puis une nouvelle cellule interministérielle de crise se tient en fin de matinée. Elle sera présidée par le Premier ministre Sébastien Lecornu. Autre conséquence de la canicule couplée à la sécheresse, le front des incendies reste actif, alimenté parfois par le vent. À Die dans la Drôme, le feu progresse depuis 7 jours. 3500 hectares sont partis en fumée. En revanche, dans les Pyrénées-Orientales, où le feu a parcouru près de 5000 hectares, la situation s'améliore de jour en jour. Cette vaste opération contre le narcotrafic à Grenoble et son agglomération. Une centaine de personnes ont été interpellées cette semaine dans plusieurs quartiers grenoblois et d'Échirolles. Elles sont pour la plupart liées au trafic de stupéfiants. Et puis on termine avec le Tour de France et Tadej Pogacar ne laisse que des miettes à ses concurrents. Le Slovène a remporté en solitaire hier la 6e étape. Il reprend donc le maillot jaune avec désormais 2 minutes 42 d'avance sur Jonas Vingegaard. Aujourd'hui, une 7e étape, quasiment toute plate en trajet MO dans les Landes et Bordeaux, une étape vouée aux sprinteurs. Excellent début de journée à tous.
6: Clémence Lobary, qu'on retrouvera un petit peu plus tard dans cette émission. On vous propose les prévisions météo tout de suite, chaudes et ensoleillées avec Maëlle Boisard.
8: Des McDonald's, bonjour à toutes et à tous. En ce vendredi matin, les nuages sont plus nombreux sur la pointe du Finistère où quelques averses peuvent se déclencher très localement. Premier signe d'une instabilité en hausse. Et puis ailleurs, le soleil domine largement malgré la présence de quelques voiles nuageux. Côté température, les minimales restent particulièrement élevées en début de matinée avec généralement 17 à 24 degrés, témoignant d'une nuit au préalable pesante. Pour cet après-midi, l'instabilité va se renforcer sur le centre de la Bretagne. Des développements orageux sont attendus entre le centre du Finistère et le nord du Morbihan. Ces orages pourraient être localement actifs, accompagnés de fortes pluies, de grêle et de puissantes rafales de vent. Côté température, pour cet après-midi, les maximales demeurent très chaudes sur une grande partie du territoire, avec 35 à 36 degrés, jusqu'à 37, 38 degrés sur le sud et l'est breton. Sur le nord de la région, les températures peuvent être davantage modérées par la brise marine, avec 29 à 32 degrés. Pour samedi, l'instabilité va persister avec un risque d'averses et d'orages sur une partie de la région. Les températures restent très élevées, voire extrêmes, avec 39 à 40 degrés possibles sur l'est breton. Plus généralement, c'est le retour d'une atmosphère instable entre cette fin de semaine et le début de la semaine prochaine. Les précipitations

0: quotidien s'exclame à eux le dernier carré. L'équipe de France a battu le Maroc 2-0 hier soir à Boston. L'aventure américaine va donc se poursuivre avec désormais une place en finale pour objectif. Même choix éditorial pour Ouest France qui accorde également l'essentiel de sa première page aux joueurs français. Les Bleus battent le Maroc. La quête américaine continue, titre le quotidien. Sur la photo, les joueurs se congratulent après une rencontre qui aura permis aux Français de franchir un nouvel obstacle dans cette Coupe du Monde. Les deux grands quotidiens bretons ont donc fait le même pari ce matin, celui d'une une résolument sportive portée par la qualification de l'équipe de France. Ce résultat occupe naturellement une place particulière dans vos journaux ce matin, mais derrière la joie des Bleus, Presse Océan rappelle que la vie des clubs locaux est parfois beaucoup plus mouvementée. Le journal de Loire-Atlantique revient sur la crise traversée par l'USJA Carquefou. Interdit de monter en Régional 1, le club est également confronté à de profondes tensions internes. Une saison décrite comme cauchemardesque, bien loin de l'enthousiasme suscité par le parcours de l'équipe de France. Mais la grande actualité régionale de cette matinée concerne aussi notre environnement et la qualité des eaux. Presse Océan consacre sa une aux PFAS, plus communément appelées les polluants éternels. Le titre est particulièrement préoccupant. Alerte sur les plages. Une étude menée sur 104 sites du littoral français révèle la présence de ces substances sur l'ensemble des lieux de baignade analysés. Deux de ces sites se trouvent en Loire-Atlantique. La photographie choisie par le quotidien montre pourtant une plage fréquentée par des familles et des enfants. Un contraste saisissant entre l'image des plaisirs de l'été et la réalité d'une pollution invisible mais persistante. À l'heure des premiers grands départs en vacances et de l'affluence sur le littoral, cette enquête pose évidemment la question des risques, mais aussi celle de l'information mise à disposition du public. En Bretagne, le Télégramme ouvre un autre dossier environnemental tout aussi sensible, celui des algues vertes. Et là encore, c'est le manque de données précises qui retient l'attention. Les chiffres régionaux, pourtant connus depuis 2021, n'auraient toujours pas été transmis selon la Cour des comptes. Dans ces conditions, nous dit le quotidien, il reste particulièrement difficile d'évaluer la propagation du phénomène et d'en mesurer exactement l'évolution. De une donc et deux alertes liées à notre littoral, les polluants éternels en Loire-Atlantique, les algues vertes en Bretagne, deux sujets différents mais bien une même interrogation sur la surveillance de notre environnement et la transparence des informations disponibles. Autre conséquence des conditions climatiques à la une de Presse Océan, l'annulation du Dub Camp a joué sur Erdre. La 11e édition de ce festival de musique devait commencer aujourd'hui, mais le classement Vigilance Rouge Canicule a conduit les organisateurs à renoncer. Une décision lourde, évidemment, pour les équipes, les artistes et le public, mais imposée par les impératifs de sécurité. Ouest France, de son côté, ouvre aussi le débat sur les grandes mutations de notre époque, avec son éditorial intitulé « L'intelligence artificielle, arme ou bien commun ». Le président de l'Institut Robert Schuman, Jean-Dominique Giuliani, interroge sur la place prise par cette technologie, ses usages, ses promesses, mais aussi les rapports de force qu'elle entraîne. Une question qui dépasse largement le seul domaine numérique. Qui maîtrise l'intelligence artificielle, dans quel but et au bénéfice de qui? Direction maintenant Saint-Nazaire, où Presse Océan annonce un chantier qualifié de titanesque au port. 40 millions d'euros et 3 années de travaux seront nécessaires pour remplacer la porte amont de la forme Joubert, une infrastructure stratégique pour l'activité industrielle et maritime du territoire nazérien. Et puis nous terminons avec le télégramme qui suit Faustine Mérette dans un tour du Finistère, mêlant vélo et wing foil. À chaque étape, la championne invite un planchiste à découvrir avec elle un nouveau site de pratique. Une manière sportive et originale de parcourir le département entre routes côtières et activités nautiques.
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2: Des articles dans nos quotidiens de presse ce matin à ne pas rater avec Cyril Clément. On part en musique tout de suite, je vous propose le Superbus avec Baby Boom dans votre matinale Bretagne 5 matin.

0: Un très très bon vendredi, nous sommes le 10 juillet, merci d'être avec nous. Je vous propose de retrouver tout de suite Clémence Lebary pour le rappel des titres tout de suite.
1: Bonjour à tous, une victoire fêtée partout en France, à Paris ou encore à Lyon, l'équipe de France s'est qualifiée pour les demi-finales de la Coupe du Monde de football. Les Bleus ont dominé le Maroc hier soir en quart, une victoire 2-0 après des buts de Mbappé et Dembélé. Kylian Mbappé qui a dû sortir après un coup à la cheville, il doit passer des examens. Les Bleus disputeront une troisième demi-finale de Coupe du Monde consécutive mardi face à l'Espagne ou la Belgique, deux équipes qui s'affrontent donc ce soir à partir de 21h. Et un ancien bleu en garde à vue, Samir Nasri, a été auditionné dans le cadre d'une information judiciaire ouverte pour importation de produits stupéfiants, association de malfaiteurs et blanchiment d'importation de stupéfiants en bande organisée. Il est ressorti libre sans poursuite à ce stade, selon nos confrères du Parisien. L'actualité ce matin, c'est également la canicule qui gagne encore du terrain. 9 départements sont en vigilance rouge canicule, vigilance qui débute à midi du Morbihan à la Vienne en passant par la Sarthe. 76 autres sont en alerte orange et la situation va encore s'aggraver demain. L'Île-de-France et le Centre-Val de Loire passeront dès ce samedi en vigilance rouge canicule. 24 départements seront concernés au total. Et face à ces chaleurs qui persistent, le Premier ministre préside ce matin une nouvelle cellule de crise interministérielle. Le taux de pauvreté est resté stable à 15,4% de la population en 2024 en France, un chiffre dévoilé par l'INSEE hier. Il s'agit du plus haut niveau depuis le début des mesures en 1996. Ces personnes disposaient de revenus mensuels inférieurs au seuil de pauvreté, fixé à 60% du revenu médian, soit 1 337 € pour une personne seule. L'Iran cherche à tuer Donald Trump. C'est en tout cas ce qu'a affirmé Israël auprès de Washington selon plusieurs médias. La Maison Blanche n'a pas démenti. Les Israéliens qui se disent également prêts à attaquer les Iraniens une troisième fois si nécessaire. En parallèle, les gardiens de la révolution iraniens, eux, ont affirmé avoir attaqué une base américaine en Jordanie. Et puis patience et prudence sur les routes aujourd'hui. Le trafic s'annonce compliqué ce week-end. C'est noir en tout cas ce vendredi dans le sens des départs en Auvergne-Rhône-Alpes, rouge partout ailleurs. Excellent début de matinée à tous.
0: Une belle journée chez Clémence Lebary. Et on retrouvera évidemment tout à l'heure le développement des titres dans notre journal. Voici Géraldine tout de suite qui nous développe, elle, les prévisions du bulletin marin.
2: Bonjour Axel, bonjour à tous. Voici le bulletin mer de Météo France concernant les zones proches Atlantique et Manche Ouest. Pas de coup de vent en cours ni prévu, situation générale et évolution, zone dépressionnaire relative autour de 1010 à 1012 hectopascales se maintenant sur la péninsule ibérique, le golfe de Gascogne et le sud-ouest de la France et se creusant autour de 1010 hectopascales en journée. Anticyclone 1020 hectopascales au sud-ouest de l'Irlande et sur la mer du Nord s'affaissant, nouvel anticyclone prévu 1027 hectopascales à l'ouest de l'Irlande ce soir. Voici les prévisions par zone valable pour ces prochaines 24 heures. Pour Casquet et Ouessant, vent de nord-est dominant 2 à 4, fraîchissant 4 à 5 ce matin. Mer belle à peu agitée, devenant peu agitée à midi, puis peu agitée à agitée ce soir. Pour Iroise et Yeux, vent de secteur nord 3 à 5, virant secteur nord-est et revenant secteur nord 4 à 5 l'après-midi. Parfois 6 à l'est avec forte rafale. Mer peu agitée, devenant peu agitée à agitée ce soir. Averse devenant localement orageuse ce soir. Visibilité localement mauvaise sous averse. Pour Rochebonne, vent de nord à nord-ouest 3 à 5, devenant variable dépressionnaire 2 à 4 depuis cette nuit. Mer peu agitée, averse. Visibilité mauvaise par banc de brume côtière. Visibilité localement mauvaise sous quelques averses. Pour Cantabrico, de secteur nord 2 à 4, venant secteur nord-ouest depuis cette nuit, parfois 5 à l'est. Mer peu agitée, averse parfois orageuse. Visibilité mauvaise par banc de brume côtier. Visibilité localement mauvaise sous quelques averses parfois orageuses. Pour Finistère, vent variable 2 à 4, mer peu agitée. Visibilité localement mauvaise par banc de brume. Pour Pazenne, vent de secteur nord-est 3 à 5, mais variable 2 à 4 au sud-est. Mer peu agitée à agitée. Et pour Sol, vent de nord-est 4 à 5, fraîchissant 5 à 6 à l'ouest à la fin. Mer peu agitée à agitée, devenant agitée à la fin. Voilà, c'est terminé pour ce bulletin de la météo marine de Météo France concernant les zones proches atlantiques et manche ouest. Je vous souhaite une très bonne journée à toutes et à tous sur Bretagne 5 et je vous rends le micro pour la suite de la matinale avec vous Axel.
0: Merci Géraldine, à lundi.
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0: Le 7-9 en compagnie de Michel Priziac. Tout de suite, on retrouve notre nouveau rendez-vous tout en breton, hein, s'il vous plaît. Les étoiles filantes aujourd'hui dans Braise Pen d'Aben.
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3: 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Les étoiles filantes, de mystérieuses traînées de lumière filant à très grande vitesse dans le ciel. Elles sont dues à une ionisation de grains de poussière pénétrant la haute atmosphère de la Terre à très grande vitesse. Difficile à imaginer, entre 30 et 70 km par seconde, soit entre 108 000 et 250 000 km par heure. Kenavo d'Anol, Kenavo à Roas, ou à Radio Bretagne PEM, Pédri Internet, ou à Bretagne PEM, PIC-FR.
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0: Et un mot de télé tout de suite, voici tous vos primes à ne pas rater ce soir à la télévision pour ce vendredi. François Germain.
5: Sur votre plateau télé ce soir, un chanteur à cœur ouvert, des questions de logique et un héros de bande dessinée. Florent raconte Pagny sur France 3, documentaire. Après avoir longtemps cultivé une certaine pudeur vis-à-vis du grand public, Florent Pagny accepte de se raconter sans phare. Initié par le chanteur lui-même, le projet prend la forme d'un dialogue intimiste et complet avec la romancière Emmanuelle Cosso.
6: Puisqu'ici,

0: grand quiz Serez-vous HPI sur TF1, divertissement présenté par Hélène Manarino. Ce jeu regroupe en plateau 150 candidats divisés en 3 catégories d'âge. Les enfants, les parents et les grands-parents sont soumis à des questions qui mettent à l'épreuve leur capacité de vivacité, de représentation spatiale et de logique. Tintin et le lac aux requins sur Gulli, film d'animation. Tintin et son fidèle compagnon, le capitaine Haddock, se dirigent vers la mystérieuse Sildavi pour rendre visite au professeur Tournesol. À leur arrivée à l'aéroport, ils retrouvent Dupont et Dupont qui ont également été convoqués pour assurer la sécurité du prestigieux scientifique.
1: Je m'appelle Tintin. Voici le capitaine Haddock. Ah, lui, c'est Milou.
2: Lui, c'est Dupont.
3: Et lui, c'est Dupont. Enchantant.
0: Florent raconte Pagny sur France 3, le grand quiz sur TF1 et Tintin et le lac aux requins sur Gulli. Très belle soirée télé à tous.
4: Une belle soirée, merci François. On va parler au pop culture dans un instant, avec notamment La Petite Maison dans la Prairie qui est de retour sur Netflix.
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0: vendredi, ce 10 juillet 2026. Axel Bousquet, bienvenue. Il est 8h. Bretagne 5 matin, l'info, le journal, Clémence Lebary, bonjour.
1: Bonjour à tous, une victoire fêtée partout en France, à Paris ou encore à Lyon. L'équipe de France s'est qualifiée pour les demi-finales de la Coupe du Monde. Alors que la canicule gagne du terrain en France, c'est un avertissement du Haut Conseil pour le climat. Le pays n'est pas prêt pour les conséquences du réchauffement climatique. Et puis la question de la santé mentale, de plus en plus au centre des préoccupations au collège et au lycée. Et à la une, bien sûr, le mondial de football, car c'est fait, l'équipe de France est en demi-finale. Les Bleus se sont imposés 2-0 hier soir face au Maroc en quart de finale de la Coupe du Monde. Après un pénalty raté en première mi-temps, Kylian Mbappé a ouvert le score avant qu'Ousmane Dembélé ne scelle la victoire. Un match maîtrisé qui permet aux Bleus de se hisser dans le dernier carré pour le troisième mondial de suite. Une soirée idéale en tout cas pour le ballon d'or Ousmane Dembélé.
2: Bah, on est très contents d'être dans le dernier carré, demi-finale, une troisième de suite avec l'équipe de France en Coupe du Monde, c'est exceptionnel et voilà, on va garder cette concentration pour pouvoir aller au bout. On sait que le Maroc c'est une équipe difficile et puis voilà, tout le match on a été concentré, on a été récompensé sur ces deux buts. On est content après un match intense comme ça, on en essaie de redescendre et non, on va rester concentré pour la suite.
1: Et l'équipe de France qui connaîtra son adversaire pour la demi-finale ce soir, ce sera l'Espagne ou la Belgique. L'actualité ce matin, c'est également la canicule qui gagne encore du terrain. 9 départements sont en vigilance rouge canicule, vigilance qui débute à midi, du Morbihan à la Vienne en passant par la Sarthe. 76 autres sont en alerte orange et la situation va encore s'aggraver demain. L'Île-de-France et le Centre-Val de Loire passeront dès ce samedi en vigilance rouge canicule. 24 départements seront concernés au total. Face à ces chaleurs qui persistent, le Premier ministre présidera ce matin une nouvelle cellule de crise interministérielle. Et c'est un avertissement dans ce contexte de canicule. Nos infrastructures ont été dimensionnées dans un climat qui n'existe plus. Le Haut Conseil pour le climat a dévoilé hier son rapport annuel et il alerte donc sur le manque d'adaptation du pays face au réchauffement climatique. Les membres lancent un appel au gouvernement pour financer la transition écologique. Le coût de l'inaction est plus élevé que le coût de la transition selon ce rapport. D'autant que certaines mesures permettent de réduire l'impact écologique et d'adapter le pays. Les explications d'Élise Nakarato, chargée de plaidoyer climat pour Oxfam France.
3: Quand on prend l'exemple de la rénovation thermique des bâtiments, l'intérêt de cette mesure-là, quand on fait des rénovations performantes, c'est qu'elle agit en même temps sur l'adaptation et sur l'atténuation. Sur l'adaptation parce qu'on va avoir des logements qui sont mieux préparés aux vagues de chaleur, comme celles qu'on subit en ce moment, et sur l'atténuation parce qu'on va utiliser moins, notamment d'énergie fossile, et donc émettre moins de gaz à effet de serre. Donc, il y a certaines mesures comme ça qui sont vraiment gagnant-gagnant et sur l'adaptation et sur l'atténuation. Il faut faire plus, il faut que les pouvoirs publics engagent des transformations plus importantes et des investissements plus importants pour protéger les populations.
1: Et le Haut Conseil pour le climat a fourni 82 recommandations au gouvernement qui devra y répondre dans les 6 mois à venir. Le taux de pauvreté est resté stable à plus de 15% de la population en 2024 en France, un chiffre dévoilé par l'INSEE hier. Il s'agit quand même du plus haut niveau depuis le début des mesures en 1996. Ces personnes disposaient de revenus mensuels inférieurs au seuil de pauvreté fixé à 60% du revenu médian, soit 1 337 € pour une personne seule. L'Iran cherche à tuer Donald Trump. C'est ce qu'affirme Israël auprès de Washington, selon plusieurs médias américains. La Maison-Blanche n'a pas démenti. Les Israéliens qui se disent également prêts à attaquer les Iraniens une troisième fois si nécessaire. En parallèle, les gardiens de la révolution iranienne ont affirmé avoir attaqué une base américaine en Jordanie. La santé mentale au cœur d'un rapport de la médiatrice de l'éducation nationale. Elle estime que le sujet n'est pas suffisamment pris en compte dans les établissements scolaires. Pour preuve, la hausse des saisines afin d'obtenir une médiation, plus 60% ces 5 dernières années. La question de la santé mentale émerge de plus en plus au collège et au lycée. Et derrière cette question de la santé mentale se cache un besoin d'écoute selon Mustapha Ouslik. Il est vice-président de la Fédération des conseils des parents d'élèves.
4: Pour développer une culture d'écoute, surtout de prévention, de médiation, à partir du moment où les enseignants sont mieux formés à pouvoir détecter. Finalement, si on arrive à détecter la problématique de la santé mentale très tôt, on peut trouver des solutions plus rapidement. Il faut pouvoir donner plus de place aux parents dans l'établissement ou sur la question de la coéducation en améliorant la médiation, l'écoute et en créant des lieux d'échange finalement entre l'établissement et les parents d'élèves, ce qui permettrait permettrait d'améliorer cette relation et cette situation.
1: La médiatrice de l'éducation nationale préconise de recruter plus d'infirmières scolaires, par exemple, pour mieux détecter les signes d'une santé mentale qui se détériore chez les élèves. Et puis, patience et prudence sur les routes. Aujourd'hui, le trafic s'annonce compliqué ce week-end avec des nouveaux départs en vacances. C'est noir dans le sens des départs aujourd'hui en Auvergne-Rhône-Alpes, rouge partout ailleurs. Excellent début de journée à tous.
0: 8h05, on passe à la météo tout de suite après Clémence. Voici Maëlle Boisard, notre micro.
5: Des McDonald's, bonjour à toutes et à tous. En ce vendredi matin, les nuages sont plus nombreux sur la pointe du Finistère où quelques averses peuvent se déclencher très localement. Premier signe d'une instabilité en hausse. Et puis ailleurs, le soleil domine largement malgré la présence de quelques voiles nuageux. Côté température, les minimales restent particulièrement élevées en début de matinée avec généralement 17 à 24 degrés, témoignant d'une nuit au préalable pesante. Pour cet après-midi, l'instabilité va se renforcer sur le centre de la Bretagne. Des développements orageux sont attendus entre le centre du Finistère et le nord du Morbihan. Ces orages pourraient être localement actifs, accompagnés de fortes pluies, de grêle et de puissantes rafales de vent. Côté température, pour cet après-midi, les maximales demeurent très chaudes sur une grande partie du territoire, avec 35 à 36 degrés, jusqu'à 37, 38 degrés sur le sud et l'est breton. Sur le nord de la région, les températures peuvent être davantage modérées par la brise marine, avec 29 à 32 degrés. Pour samedi, l'instabilité va persister avec un risque d'averses et d'orages sur une partie de la région. Les températures restent très élevées, voire extrêmes, avec 39 à 40 degrés possibles sur l'est breton. Plus généralement, c'est le retour d'une atmosphère instable entre cette fin de semaine et le début de la semaine prochaine. Les précipitations restent quand même, dans un premier temps, inégales selon les secteurs bretons. Davis McDonald à Ken Arrington.
0: Merci Maël, on vous prépare le journal des sports. D'ici quelques instants, on aura aussi les pronostics hippiques avec Tristan Belmont. On vous proposera Vie quotidienne avec Louis Crépeau. La nouvelle loi sur l'ultra fast fashion s'attaque aux plateformes chinoises. Et puis Serge Surpin tout à l'heure qui reviendra sur la FM, le DAB+, l'Internet. Il va falloir choisir côté radio. Et puis on terminera comme d'habitude avec un petit peu de musique classique en compagnie d'Alexandre Hervé.
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0: Et la pop culture tout de suite avec un comeback pour une vieille série qui est de retour dans ce reboot, François.
7: C'est une série qui est restée dans les mémoires. La petite maison dans la prairie revient. Vous avez forcément ces images en tête, celle de la petite Lorraine Gals courant dans l'herbe. La petite maison dans la prairie est une des séries les plus cultes de la télévision que l'on connaît même sans avoir vu le moindre épisode. Après des débuts sur TF1 dans les années 70, elle a ensuite fait les beaux jours d'M6, une série emblématique qui revient sur Netflix cette fois avec une nouvelle version. On retrouve les Ingalls, une famille de pionniers de l'Ouest américain à la fin du 19e siècle.
8: Il y a bien longtemps, maman, papa, Marie et Laura quittaient leur maison au cœur du Wisconsin et arrivèrent dans la prairie. Où une nouvelle vie les attendait.
7: 8 épisodes pour plonger dans les joies et les peines de cet Amérique en croissance. La série a un ton un peu plus mature que l'original, en s'attardant notamment sur les tensions avec les Indiens d'Amérique. Elle se base sur la série de livres écrits dans les années 30 par Laura Ingalls Wilder, qui, vous l'avez compris, s'est inspirée de sa propre vie pour raconter son récit.
8: La vérité, c'est qu'aucun de nous ne peut arriver seul ici. La prairie est si grande et nous sommes si petits. Nous avons besoin les uns des autres. L'indépendance, ce n'est pas qu'un mode de vie. C'est un point de ralliement pour tous.
7: La petite maison dans la prairie sur Netflix.
0: À voir ce week-end ou pour les vacances. Merci François Germain. David Christoffel est de retour avec votre horoscope de ce vendredi 10 juillet tout de suite. David.
9: Bonjour tout le monde. Scorpion, quand on commence à dire que ça vient vite, c'est qu'on parle déjà des sujets qui plombent. Oui. Lion, vous êtes au maximum et comme vous êtes justement maximaliste, vous n'irez jamais vraiment plus loin. Il n'y a pas de raison, non. Poisson, pour le coup, vous êtes éperdument constructif. Vous n'êtes pas prêt d'être beaucoup plus frais, c'est sûr. Sagittaire, en regard dans très longtemps une baleine, ça peut devenir un transport en commun. Enfin, c'est pas interdit, je veux dire, de voir des choses comme ça, en tout cas. Taureau, mais à quoi donc peut servir un mur alors qu'il est plus joli à l'extérieur? Balance, si votre place est sur le seuil, il ne faudrait pas non plus que votre destin soit beaucoup plus loin. Capricorne, si vous avez déjà été trahi par un homme en cravate rouge, n'oubliez pas qu'en fait, et probablement, ça ne veut rien dire sur les autres hommes en cravate rouge. Vierge, n'hésitez pas à faire une gigue du bonheur, ça ne peut pas faire du mal. Bélier, si vous connaissez quelqu'un dont la beauté est légendaire, si en tous les cas c'est vraiment vrai, vous devriez être encore plus épanoui que vous voulez bien le laisser paraître. Gémeaux, vous pourriez bien ressentir un profond sentiment de paix intérieure et vous pourriez même ne pas très bien reconnaître ce que c'est. Cancer, le shopping n'est plus le sédatif aussi pittoresque qu'il a pu être il y a déjà bien longtemps. Verseau, la joie n'est pas seulement une chance, c'est aussi le résultat de certains efforts hasardeux. Voilà tout le monde, soyez sages.
0: David, Christoffel et l'horoscope chaque matin sur Bretagne 5.
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0: Le 7-9, avec un petit peu de musique, hein, avant de retrouver tout à l'heure les unes de la presse régionale. On est reparti avec l'impératrice. Voici Girl ce matin sur Bretagne 5. 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

0: Voilà pour la musique ce matin en Bretagne 5. Matin, ça continue avec les unes de la presse régionale tout de suite à 8h40 quasiment. Cyril Clément.
1: Bonjour Axel, bonjour à tous. Ce vendredi matin, une image domine largement les unes, celle des joueurs de l'équipe de France qualifiés pour les demi-finales de la Coupe du Monde. Le Télégramme ne dissimule pas son enthousiasme. Sous une grande photographie de la joie des Bleus, le quotidien s'exclame à eux le dernier carré. L'équipe de France a battu le Maroc 2-0 hier soir à Boston. L'aventure américaine va donc se poursuivre avec désormais une place en finale pour objectif. Même choix éditorial pour Ouest France qui accorde également l'essentiel de sa première page aux joueurs français. Les Bleus battent le Maroc. La quête américaine continue, titre le quotidien. Sur la photo, les joueurs se congratulent après une rencontre qui aura permis aux Français de franchir un nouvel obstacle dans cette Coupe du Monde. Les deux grands quotidiens bretons ont donc fait le même pari ce matin, celui d'une une résolument sportive portée par la qualification de l'équipe de France. Ce résultat occupe naturellement une place particulière dans vos journaux ce matin, mais derrière la joie des Bleus, Presse Océan rappelle que la vie des clubs locaux est parfois beaucoup plus mouvementée. Le journal de Loire-Atlantique revient sur la crise traversée par l'USJA Carquefou. Interdit de monter en Régional 1, le club est également confronté à de profondes tensions internes. Une saison décrite comme cauchemardesque, bien loin de l'enthousiasme suscité par le parcours de l'équipe de France. Mais la grande actualité régionale de cette matinée concerne aussi notre environnement et la qualité des eaux. Presse Océan consacre sa une aux PFAS, plus communément appelées les polluants éternels. Le titre est particulièrement préoccupant. Alerte sur les plages. Une étude menée sur 104 sites du littoral français révèle la présence de ces substances sur l'ensemble des lieux de baignade analysés. Deux de ces sites se trouvent en Loire-Atlantique. La photographie choisie par le quotidien montre pourtant une plage fréquentée par des familles et des enfants. Un contraste saisissant entre l'image des plaisirs de l'été et la réalité d'une pollution invisible mais persistante. À l'heure des premiers grands départs en vacances et de l'affluence sur le littoral, cette enquête pose évidemment la question des risques, mais aussi celle de l'information mise à disposition du public. En Bretagne, le Télégramme ouvre un autre dossier environnemental tout aussi sensible, celui des algues vertes. Et là encore, c'est le manque de données précises qui retient l'attention. Les chiffres régionaux, pourtant connus depuis 2021, n'auraient toujours pas été transmis selon la Cour des comptes. Dans ces conditions, nous dit le quotidien, il reste particulièrement difficile d'évaluer la propagation du phénomène et d'en mesurer exactement l'évolution. De une donc et deux alertes liées à notre littoral, les polluants éternels en Loire-Atlantique, les algues vertes en Bretagne, deux sujets différents mais bien une même interrogation sur la surveillance de notre environnement et la transparence des informations disponibles. Autre conséquence des conditions climatiques à la une de Presse Océan, l'annulation du Dub Camp a joué sur Erdre. La 11e édition de ce festival de musique devait commencer aujourd'hui, mais le classement Vigilance Rouge Canicule a conduit les organisateurs à renoncer. Une décision lourde, évidemment, pour les équipes, les artistes et le public, mais imposée par les impératifs de sécurité. Ouest France, de son côté, ouvre aussi le débat sur les grandes mutations de notre époque, avec son éditorial intitulé « L'intelligence artificielle, arme ou bien commun ». Le président de l'Institut Robert Schuman, Jean-Dominique Giuliani, interroge sur

0: La place prise par cette technologie, ses usages, ses promesses, mais aussi les rapports de force qu'elle entraîne. Une question qui dépasse largement le seul domaine numérique. Qui maîtrise l'intelligence artificielle, dans quel but et au bénéfice de qui? Direction maintenant Saint-Nazaire, où Presse-Océan annonce un chantier qualifié de titanesque au port. 40 millions d'euros et 3 années de travaux seront nécessaires pour remplacer la porte amont de la forme Joubert, une infrastructure stratégique pour l'activité industrielle et maritime du territoire nazérien. Et puis nous terminons avec le télégramme qui suit Faustine Mérette dans un tour du Finistère, mêlant vélo et wing foil. À chaque étape, la championne invite un planchiste à découvrir avec elle un nouveau site de pratique. Une manière sportive et originale de parcourir le département entre routes côtières et activités nautiques.
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2: Cyril Clément, les articles qu'il ne fallait pas rater ce matin dans nos quotidiens. On passe au sport, le 2 minutes sport tout de suite. On revient évidemment sur le match des Bleus hier soir avec Louis Crépeau.
3: Bonjour, bonjour à tous. C'est les Bleus dans le dernier carré du Mondial. Le patron du Tour de France frappe très fort. Et puis le dernier carré à Wimbledon, c'est l'actu sport ce matin. Et à la une, le Mondial de foot et c'est fait. L'équipe de France est en demi-finale. Les Bleus se sont imposés 2-0 hier soir face au Maroc en quart de finale après un pénalty raté en première mi-temps. Kylian Mbappé a ouvert le score avant qu'Ousmane Dembélé ne scelle la victoire tricolore. Un match maîtrisé qui permet aux Bleus de se hisser dans le dernier carré pour le troisième mondial de suite. Une soirée idéale forcément pour le ballon d'or Ousmane Dembélé. Écoutez.
4: On est très content. On a être dans le dernier carré, demi-finale, une troisième de suite avec l'équipe de France en Coupe du Monde, c'est exceptionnel. Et voilà, on va garder cette concentration. On sait que le Maroc c'est une équipe difficile. Et puis voilà, tout le match on a été concentré, on a été récompensé sur ces deux buts. On est content après un match intense comme ça. On en essaie de redescendre et non, on va rester concentré pour la suite.
3: Et l'équipe de France connaîtra son adversaire pour la demi-finale ce soir. Ce sera l'Espagne ou la Belgique. Le Tour de France, Tadej Pogacar ne laisse que des miettes à ses concurrents. Le Slovène a remporté en solitaire hier la 6e étape. Il reprend le maillot jaune avec désormais 2 minutes 42 d'avance sur Jonas Vingegaard. Le Français Paul Sexas, lui, est 6e au général. Aujourd'hui, 7e étape quasiment toute plate entre Ajetmo et Bordeaux. Une étape vouée aux sprinteurs. Le tennis, on connaît la finale dames à Wimbledon. Elle se jouera demain entre deux Tchèques, Karolina Muchová face à Linda Noskova. Aujourd'hui, elle est demi-finale messieurs avec un duel entre le numéro 1 mondial Yannick Sinner et Novak Djokovic. Et puis la sensation Arthur Ferry, détenteur d'une wildcard face au vainqueur de Roland-Garros, Alexander Zverev. Et puis le rugby, le calendrier de top 14 a été dévoilé avec du lourd dès le début. Toulouse ira à La Rochelle pour la première journée avant de recevoir l'UBB une semaine plus tard. Le championnat reprendra le week-end du 5 et 6 septembre. Voilà pour l'actu sport, je vous souhaite une excellente journée.
2: Le sport, la page sport de ce matin avec Louis Crépeau sur notre antenne. Voici la page des courses. Tout de suite, on retrouve Tristan Belmont et ses pronostics hippiques en nocturne, comme chaque vendredi du côté de l'hippodrome de Cabourg. Tristan.
5: Bonjour Axel, ami torfiste, bonjour. Pour ce dernier rendez-vous hippique de la semaine, cap sur l'hippodrome de Cabourg, où se dispute en nocturne le prix des Élébores, support du Quintet Plus de ce vendredi. 16 trotteurs de 7 à 11 ans seront au départ de cette épreuve, disputée sur les 2750 mètres de la piste en sable, corde à droite. Répartis sur deux échelons de départ, les concurrents devront allier tenue, régularité et bénéficier du bon parcours pour espérer s'imposer. Pour une belle place à l'arrivée, je ferai confiance au 15, Jasmine Gemma, véritable métronome. Il possède les moyens sur cette distance de confirmer son excellente forme. Ensuite, je retiendrai le 11 Indique. De retour à la compétition, il est doté d'une qualité suffisante pour jouer un premier rôle. Le 7, Jacques Artaud de Well, revenu à un bon niveau, a largement sa place dans les chevaux de tête. Ainsi que le 5, Joker Jess, qui vient de renouer avec le succès et est idéalement engagé au premier échelon. Mon outsider sera le 4, Jewel Kim, capable de se réhabiliter dans ce lot et pourquoi pas de créer la surprise. Enfin, pour compléter ma sélection, j'ajouterai le 9 Jocelyne, dont la régularité plaide une nouvelle fois en sa faveur. Je récapitule nos numéros de ce soir, le 15, le 11, le 7, le 5, le 4 et le 9. Je vous souhaite un bon week-end et lundi, c'est Patrick Huffard de retour de vacances tout bronzé qui sera au micro pour les pronostics du Quintet Plus.
2: Le Quintet Plus avec Tristan Belmont ce matin. Merci beaucoup.
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2: Voici Vie quotidienne tout de suite avec Louis Crépeau à nouveau. La nouvelle loi sur l'ultra fast fashion s'attaque aux plateformes chinoises.
6: Dans votre rendez-vous consommation, la France s'attaque à l'ultra fast fashion. Après 2 ans d'un long parcours entre le Sénat et l'Assemblée, le texte de loi contre l'ultra fast fashion a été définitivement adopté par le Parlement la semaine dernière. Le dispositif cible particulièrement les plateformes chinoises comme Shein, AliExpress et Temu, qui seront pénalisées financièrement entre 25 centimes et 12 euros par produit dès cette année. Elles n'ont par ailleurs plus le droit de faire de publicité. Un premier pas donc pour lutter contre ce mode de consommation polluant, mais qui manque encore d'ambition. Selon la directrice plaidoyer et campagne pour Zero Waste France, Pauline de Brabander.
7: En fait, ce texte, lors de son passage au Sénat l'année dernière, il a été détricoté pour ne viser uniquement que l'ultra fast fashion, à savoir Shein, Temu, les acteurs qui effectivement mettent sur le marché plusieurs milliers de nouvelles références par jour. Mais Shein ou Temu, ça reste des volumes assez faibles au regard de tout ce qui est vendu en France par an. L'ultra fast fashion, c'est moins de 10% de ce qui est vendu en France en termes de nombre de vêtements. Dans les faits, les acteurs français, européens de la fast fashion qu'on connaît, hein, qui habillent Zara, H&M, Decathlon, sont toujours les acteurs qui commercialise le plus de vêtements et qui en vendent le plus aujourd'hui en France.
6: L'industrie du textile représente 10% des émissions de gaz à effet de serre dans le monde, phénomène aggravé par ces plateformes qui inondent le marché de produits bas de gamme à prix cassé, générant ainsi des montagnes de déchets.
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2: Le 7-9 avec la rediff de SatMag tout de suite, FM, DAB+, Internet. Il va falloir choisir pour la radio, Serge Surpin.
8: La radio numérique terrestre, un virage qu'on ne peut plus repousser. Ça aura pris du temps, beaucoup de temps. Plus de 40 ans entre les premières démonstrations et l'adoption de DAB, devenu entre-temps DAB+, comme mode de diffusion pérenne. 40 ans pour une technologie dont l'intérêt était pourtant évident dès le départ. Certains pays l'ont compris rapidement. Le Royaume-Uni a ainsi lancé la diffusion en DAB au début des années 2000. En France, il aura fallu 15 ans supplémentaires pour que le dossier avance vraiment. Pourtant, au départ, le principe faisait consensus. Numériser la diffusion hertzienne, c'était faire passer une quinzaine de radios, là où en FM, on n'en diffuse qu'une seule. Des économies évidentes, une meilleure qualité sonore, ce que l'on appelle la qualité CD. Les grandes radios se sont d'abord engagées dans des phases de test. Quand je dis les grandes radios, il faut être précis. C'était les responsables techniques. Les patrons, eux, ont rapidement fait le calcul inverse. Plus de fréquences, c'est plus de concurrence, plus de radios à portée des auditeurs. Et ils avaient sous les yeux l'exemple de la TNT en télévision. TF1 étant passé de 40% à moins de 20% de part d'audience. M6 de 13 à moins de 8. Les groupes n'avaient limité la casse qu'en rachetant ou lançant de nouvelles chaînes, et encore avec des résultats inégaux. Alors les patrons de radio ont tout fait pour retarder l'échéance. Le CSA, futur Arcom, envisageait un lancement dès 2009. Il aura fallu 6 ans de plus pour que les premières fréquences DAB soient libérées. Et plus de 15 ans pour couvrir une grande partie du territoire. Aujourd'hui, près de 80% des Français peuvent recevoir la radio en numérique terrestre. Ce retard a une conséquence directe. Il a laissé le temps à une autre technologie pour s'imposer, la diffusion via Internet. Et là, on ne parle plus de quelques dizaines de radios supplémentaires, mais quelques centaines de milliers. D'où la question qui se pose d'ailleurs aujourd'hui. À quoi bon passer par l'étape DAB? Pourquoi ne pas la sauter directement pour passer au tout Internet? La réponse, c'est non. Et cela, pour des raisons sérieuses. Les réseaux actuels ne supporteraient pas que toute l'écoute de la radio passe par Internet. Ils sont déjà proches de la saturation. Il suffit d'observer ce qui se passe lors d'une grande manifestation pour que l'on se rende compte que le réseau mobile est alors bloqué. C'est un point fondamental que l'on oublie souvent. Sur Internet, chaque écoute représente un flux individuel. En diffusion hertzienne, un seul émetteur peut toucher des milliers d'auditeurs simultanément. Et surtout, il y a une question de sécurité. Lors de grandes crises, catastrophes naturelles, conflits, troubles majeurs, les réseaux téléphoniques sont parmi les premiers à tomber. La diffusion hertzienne, elle, résiste. On l'a vérifié récemment. Dans des situations d'urgence, la radio, encore plus que la télévision, a permis d'informer la population d'une manière légère quand tout le reste était coupé. Le rôle de la radio était remplaçable. Reste à choisir entre quelle diffusion hertzienne, FM, analogique ou DAB, en numérique. La FM couvre toujours une grande partie de la population. Pour s'en passer, deux conditions sont nécessaires. Une couverture DAB suffisante et un taux d'équipement suffisant des foyers. Sur ce second point, les résultats sont contrastés. Si toutes les voitures vendues depuis 2020 intègrent le DAB+, ce qui n'est pas anodin quand on sait que plus de 40% de l'écoute de la radio se fait en déplacement, mais à la maison, le taux d'équipement reste faible. On peut certes passer par le Wi-Fi via son smartphone, mais c'est moins fiable qu'une diffusion hertzienne en cas de crise. L'ARCOM, suivi par le gouvernement, travaille donc sur un calendrier de transition. Deux scénarios sont sur la table. Le premier, progressif, maintenir la FM et le DAB en parallèle, longtemps. Problème, le coût de la double diffusion, à l'heure où les recettes publicitaires baissent pour le secteur privé et où le service public voit ses financements se réduire. Ce n'est pas vraiment tenable sur la durée. Second scénario, plus ambitieux, accélérer la fin de la FM à l'horizon début 2030. Cela implique de passer la couverture DAB de 80 à 95%. C'est coûteux, mais moins que des années de double diffusion. Ça implique aussi d'équiper les auditeurs et avant tout de les informer. Aujourd'hui encore, une grande majorité des Français ignorent ce que c'est le DAB. Une campagne de communication grand public s'impose, et pas qu'une petite. L'enjeu, finalement, c'est d'éviter que la transition ne provoque un décrochage. Les professionnels craignent que les auditeurs, perdus entre DAB, FM et streaming, ne finissent par abandonner la radio. La crainte est légitime, mais elle ne doit pas paralyser les décisions, car on le rappelle, la radio a un rôle essentiel à jouer en cas de crise. Un rôle que rien d'autre ne peut assurer.
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2: Et après l'actu des médias, place à la musique classique. Tout de suite, on retrouve Alexandre Hervé.
10: Ce matin, nous écoutons les pièces pour piano d'Heitor Villa-Lobos. Villa-Lobos est un compositeur brésilien, né à Rio en 1887 et mort en 1959. Il commence la musique avec son père, écrivain et violoncelliste amateur, puis à la mort prématurée de celui-ci, poursuit avec son grand-père. Villa-Lobos apprend le piano, le violoncelle, la clarinette, mais c'est la guitare qui devient son instrument de prédilection. Le jeune musicien, en partie autodidacte, découvre sa passion auprès des musiciens de rue. À l'âge de 16 ans, en 1903, il s'enfuit de chez lui et parcourt le Brésil, recueillant au cours de son errance d'authentiques chants traditionnels. Il dira ensuite « Je trouvais stupide de continuer à imiter Beethoven. Pendant 8 ans, j'ai voyagé dans les régions les plus reculées du Brésil. On m'a cru mort et on a même dit des messes pour le repos de mon âme. Mais j'ai rapporté de cette expédition d'incroyables richesses. » Par la suite, il étudie à l'Institut National de Musique de Rio, bien que sa musique ne soit jamais conformée à aucune norme académique. Il dira plus tard « Ma musique est naturelle, comme une chute d'eau. Un pied dans l'académie et vous êtes déformé. » Villa-Lobos, en plus d'être un grand compositeur, se distingue aussi par ses qualités de pédagogue. Il a conçu un système d'apprentissage de la musique basé sur la culture brésilienne.

0: venons d'écouter les fascinants accents de La boîte à musique cassée, une pièce pour piano d'Heitor Villa-Lobos, suivie de sa suite pour enfants. C'était une interprétation du pianiste français Willem Lachumia dans son dernier album « Du Brésil » paru en 2023. Pour l'avoir vu jouer en concert il y a peu, je peux vous dire que l'on assiste à une interprétation d'une fluidité captivante. On est accroché du début à la fin, notamment grâce à ce répertoire brésilien qu'il défend à merveille. Il arrive sur scène, salue et commence directement à jouer au moment où le public s'y attend le moins, surprenant ses auditeurs et nous immergeant dans cette musique dès les premières notes.
1: Merci Alexandre Hervé. Voilà pour terminer Bretagne 5 matin pour ce vendredi. Merci à vous toutes et vous tous d'avoir suivi notre émission. À la rédaction en chef Stéphane Hamon, à la coordination antenne Nathalie Vidalon et puis à la réalisation technique Frédéric Guyon.
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1: 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Enfin, retour sur l'information tout de suite avec Clémence Lebarry. Bonjour Clémence.
4: Bonjour à tous. C'est une première face aux fortes températures. Le gouvernement déclenche aujourd'hui le plan inédit hors sec, chaleur extrême. C'est l'annonce ce matin de la porte-parole de l'exécutif Maud Bréjon sur TF1. Ce dispositif qui n'existait pas avant doit permettre de tenir compte du retour d'expérience des dernières vagues, notamment pour les personnes les plus vulnérables, souvent en ville et âgées. Un plan déclenché alors que la canicule progresse encore en France. 9 départements de l'Ouest bascule en vigilance rouge ce midi. Sont concernés les Pays de la Loire et 4 départements voisins où vivent plus de 6 millions de personnes. 76 autres sont également en alerte orange et la situation devrait s'aggraver encore demain. L'Île-de-France et le Centre-Val de Loire passeront dès ce samedi en vigilance rouge canicule. 24 départements seront concernés au total. Autre conséquence de la canicule couplée à la sécheresse, le front des incendies reste actif, notamment dans la Drôme. Le feu progresse toujours dans le secteur de Die. Il a parcouru 3 500 hectares. La préfecture du département a procédé à des évacuations préventives de 400 personnes ce jeudi. Dans le reste de l'actualité, la fête tourne au drame dans le Nord. Une adolescente de 17 ans a perdu la vie hier après la victoire de la France contre le Maroc. Elle est tombée d'un camion lors des rassemblements organisés en centre-ville d'Aulnois. La France qui est donc en demi-finale de la Coupe du Monde de football. Les Bleus ont dominé le Maroc hier soir en quart. Une victoire 2-0 après des buts de Mbappé et Dembélé. Les Bleus disputeront une troisième demi-finale de Coupe du Monde consécutive mardi face à l'Espagne ou la Belgique. Deux équipes qui s'affrontent ce soir à 21h. Les députés durcissent l'usage détourné du protoxyde d'azote chez les jeunes. Ils ont voté hier soir plusieurs mesures dans le cadre de la loi Riposte. Les élus ont notamment renforcé les sanctions contre le commerce de protoxyde d'azote par les particuliers. Et puis, la tapisserie de Bayeux est arrivée à Londres. La célèbre fresque datant du XIe siècle a été prêtée par la France au British Museum, où elle doit être exposée pendant un an. Un transfert historique et surtout réalisé sous très haute surveillance. Excellente matinée à tous.
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3: Bonjour à tous. Il y avait du monde devant la télé pour la victoire des Bleus hier soir. Plus de 16 millions de téléspectateurs ont assisté à la qualification de l'équipe de France de football à la demi-finale de la Coupe du Monde. Les tricolores se sont imposés 2-0 hier soir face au Maroc en quart, un match maîtrisé qui permet donc aux Français de se hisser dans le dernier carré pour le troisième mondial de suite. L'équipe de France connaîtra son adversaire pour la demi-finale de mardi. Ce soir, ce sera l'Espagne ou la Belgique. Et ce drame en marge des célébrations autour du match, une adolescente de 17 ans a perdu la vie hier dans le Nord. Elle est tombée d'un camion lors des rassemblements organisés en centre-ville d'Aulnoy. Le nouveau plan hors sec chaleur extrême déclenché aujourd'hui. Conséquence de la vague de chaleur qui s'abat pour la troisième fois sur la France. Il doit permettre, selon la porte-parole du gouvernement Maud Bréjon, de mieux cibler les personnes vulnérables, notamment avec un meilleur croisement des fichiers de CCAS et d'agences régionales de santé. Une annonce alors que 9 départements de l'Ouest basculent en vigilance rouge ce midi. Sont concernés les Pays de la Loire et 4 départements voisins où vivent 6 millions de personnes. 76 autres sont également en alerte orange et la situation va encore s'aggraver demain. L'Île-de-France et le Centre-Val de Loire passeront dès ce samedi en vigilance rouge canicule. 24 départements seront concernés au total. Et pour faire face aux fortes températures, Maud Bréjon annonce également que 6000 climatiseurs ont déjà été livrés et installés dans les hôpitaux. La proposition d'Olivier Faure pour l'élection présidentielle rejetée. Les militants socialistes ont choisi hier soir le mode de sélection de leurs candidats et ils n'ont donc pas retenu la méthode voulue par le premier secrétaire du PS. C'est celle de ses opposants qui a été validée, à savoir la désignation d'un candidat simplement par les militants du PS et des organisations politiques se reconnaissant comme faisant partie du pôle socialiste. Et puis, patience et prudence sur les routes aujourd'hui. Le trafic s'annonce compliqué, en cause les départs en vacances. C'est noir dans le sens des départs en Auvergne Rhône-Alpes ce vendredi et rouge partout ailleurs. Excellente matinée à tous.
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2: Bonjour à tous. C'est une première face aux fortes températures. Le gouvernement déclenche aujourd'hui le plan inédit hors sec, chaleur extrême. L'annonce ce matin de la porte-parole de l'exécutif Maud Bréjon sur TF1. Ce dispositif doit permettre, selon elle, de mieux cibler les personnes vulnérables, notamment avec un meilleur croisement des fichiers de CSAS et d'agences régionales de santé. Un plan déclenché alors que la canicule progresse encore en France. 9 départements de l'Ouest basculent en vigilance rouge ce midi. Sont concernés les Pays de la Loire et 4 départements voisins. 76 autres sont également en alerte orange. Et la situation s'aggravera encore demain. L'Île-de-France et le Centre-Val de Loire passeront dès ce samedi en vigilance rouge canicule. 24 départements seront concernés au total. Autre conséquence de la canicule couplée à la sécheresse, le front des incendies reste actif. Dans la Drôme notamment, le feu progresse toujours dans le secteur de Die. Il a parcouru plus de 3500 hectares. Et en Espagne, les incendies font également rage. En Andalousie, un feu a fait au moins 11 morts. 19 autres personnes sont portées disparues. Dans le reste de l'actualité, ça va mieux sur le front de l'inflation. Les prix à la consommation ont progressé de 1,8% sur un an en France au mois de juin, selon les chiffres de l'INSEE, loin des 2,4% enregistrés au mois de mai. Une modération des prix liée au ralentissement des tarifs de l'énergie, notamment des carburants. Emmanuel Grégoire a annoncé ce matin une série de mesures pour refonder le périscolaire dans la capitale, alors que plusieurs animateurs ont été visés par des accusations d'agression sexuelle sur mineurs. Le maire de Paris prévoit notamment de mettre en place une équipe chargée d'effectuer des contrôles. Le Tour de France est aujourd'hui une 7e étape quasiment toute plate en trajet mot dans les Landes et Bordeaux. Une étape où au sprinter, on le rappelle, Tadej Pogacar a repris hier le maillot jaune de leader. Et puis 16 millions, c'est le nombre de spectateurs hier soir devant M6 pour voir en direct la victoire de l'équipe de France de football contre le Maroc en quart de finale de la Coupe du Monde. La demi des Bleus aura lieu donc mardi prochain contre l'Espagne ou la Belgique. Les deux équipes s'affrontent ce soir à partir de 21h. Excellente fin de matinée à tous.
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4: Bonjour à toutes, bonjour à tous. À la une de l'actualité ce midi, une nouvelle vague d'alerte rouge à la canicule. Alors que 9 départements du Grand Ouest sont concernés, l'État active un dispositif d'urgence inédit. L'équipe de France de football poursuit sa route dans le mondial. Les Bleus connaîtront ce soir leur adversaire pour les demi-finales. Un match qui va être suivi de près par le capitaine des Bleus, vous l'entendrez. Et puis un trésor du patrimoine français exposé à Londres. La célèbre tapisserie de Bayeux vient de traverser la Manche, une opération sous très haute surveillance. C'est la troisième fois depuis le mois de juin. L'Hexagone se prépare une nouvelle fois à devoir affronter des températures extrêmes. 9 départements du Grand Ouest sont placés ce midi en vigilance rouge pour la canicule. Une situation qui risque même d'empirer au cours du week-end avec 24 départements concernés par cette alerte maximale dès demain. Et pour répondre à l'urgence, c'est une première, le gouvernement déclenche le plan hors sec chaleur extrême pour faire face à ce nouvel épisode de canicule. Alors à quoi va ressembler ce plan inédit d'organisation des secours? La réponse avec Gaël Musquet, il est météorologue et spécialiste prévention des risques majeurs.
5: Il faut imaginer des personnes âgées, seules, isolées, puisque c'est vraiment cette population qui a subi de plein fouet la surmortalité. Il faut imaginer aussi des personnes à la rue, des personnes en situation de handicap, dans des centres qui seront réfrigérés, rafraîchis, pour leur permettre de traverser cet épisode de canicule. L'idée, c'est de mobiliser l'intégralité des services en capacité de prendre en charge ces personnes identifiées sur liste pour pouvoir aller dans ces centres où ils vont bénéficier d'un peu de fraîcheur, de nourriture, d'hydratation et d'un suivi renforcées, beaucoup plus renforcées bien évidemment si elles étaient restées chez elles toutes seules.
4: Lors de la dernière canicule, les décès ont augmenté de près de 30% selon les données de Santé publique France. Et alors que les chaleurs étouffantes favorisent les risques d'incendie, de nombreux préfets ont pris des arrêtés pour interdire les feux d'artifice du 14 juillet. Pas de fusée, pas de spectacle pyrotechnique pour la fête nationale, une mesure de prudence prise notamment en Vendée mais aussi dans la Loire, la Marne, l'Oise, l'Eure ou encore la Côte d'Or. Dans l'actualité également, les célébrations ont viré au drame. Hier soir, en marge de la fête qui a suivi la victoire de l'équipe de France au Mondial de football, une adolescente de 17 ans est décédée dans le nord, près de Maubeuge. La lycéenne serait tombée alors qu'elle se trouvait à l'arrière d'un camion. Le conducteur a été interpellé et placé en garde à vue. Les Bleus qui poursuivent leur route vers les demi-finales, c'est très logiquement que l'équipe de France a rejoint le dernier carré pour une troisième Coupe du Monde consécutive. Hier à Boston, un succès solide et sans discussion face au Maroc, battu 2-0. Prochain rendez-vous, ce sera mardi à Dallas en demi-finale. Ce sera face à l'Espagne ou la Belgique, opposée ce soir en quart. Les Bleus ont-ils une préférence? La réponse du capitaine Kylian Mbappé qui retient surtout la qualification de son équipe. On l'écoute.
6: C'est toujours bien d'aller en demi-finale. Je pense que c'est une étape importante pour nous en tant que groupe. On est très content d'être dans le dernier carré une nouvelle fois. Pour les plus anciens, c'est la troisième fois. Mais non, je n'ai pas d'adversaire particulier. Je ne me concentre pas sur les adversaires. Je me concentre juste à comment on va récupérer, comment on va préparer notre match. Et bien sûr qu'on va avoir un coup d'œil parce qu'on regarde tous les matchs. Mais je n'ai pas de préférence. Parce que quoi qu'il arrive, ce sera une revanche au final. Parce que si c'est les Belges, ils voudront une revanche. C'est l'Espagne, on voudra une revanche. Donc non, c'est pas trop ma préoccupation.
4: La demi-finale de l'équipe de France, ce sera mardi soir à 21h à Dallas. Le quart de finale, Espagne-Belgique, lui, se joue ce soir 21h. À Los Angeles. Et on reste dans le sport avec le Tour de France, 7e étape sur la grande boucle aujourd'hui et c'est une journée relativement plate qui attend les coureurs entre Agen-Thonon dans les Landes et Bordeaux. C'est Tadej Pogacar qui partira en jaune à 13h15. Et puis, c'est inédit et historique. La tapisserie de Bayeux est arrivée à Londres la nuit dernière. La plus vieille tapisserie du monde qui retrace la conquête de l'Angleterre par Guillaume le Conquérant va s'exposer pendant un an au British Museum. Un prêt jamais vu entre la France et l'Angleterre et un transfert réalisé sous très haute surveillance. Clémence Lobary.
0: Et oui, car cette œuvre de 70 mètres de long est extrêmement fragile et pour préparer ce déplacement à haut risque, plusieurs études techniques ont été nécessaires. Deux voyages tests ont également été organisés avec une reproduction grandeur nature de la fresque. La tapisserie a ainsi été transportée dans un double caisson spécialement conçu pour réduire les vibrations pendant son transport en camion vers le Royaume-Uni. Un dispositif qui a en effet permis de limiter jusqu'à 96% ces vibrations liées au transport. Autre particularité, ce double caisson a permis de la maintenir à une température de 20 degrés et à 50% de taux d'humidité.
4: À noter que ce transfert a été entièrement financé par le Royaume-Uni pour un montant non dévoilé. Voilà, c'est tout pour l'essentiel de l'actualité. Merci d'être avec nous. Très bon après-midi à tous.
7: Amis turfistes, bonjour. Pour ce dernier rendez-vous hippique de la semaine, cap sur l'hippodrome de Cabourg, où se dispute en nocturne le prix des Élébores, support du Quintet Plus de ce vendredi. 16 trotteurs de 7 à 11 ans seront au départ de cette épreuve, disputée sur les 2750 mètres de la piste en sable, corde à droite. Répartis sur deux échelons de départ, les concurrents devront allier tenue, régularité et bénéficier du bon parcours pour espérer s'imposer. Pour une belle place à l'arrivée, je ferai confiance au 15, Jasmine Gemma, véritable métronome. Il possède les moyens sur cette distance de confirmer son excellente forme. Ensuite, je retiendrai le 11, Indique. De retour à la compétition, il est doté d'une qualité suffisante pour jouer un premier rôle. Le 7, Jacarto de Well, revenu à un bon niveau, a largement sa place dans les chevaux de tête. Ainsi que le 5, Joker Jess, qui vient de renouer avec le succès et est idéalement engagé au premier échelon. Mon outsider sera le 4, Jewel Kim, capable de se réhabiliter dans ce lot et pourquoi pas de créer la surprise. Enfin, pour compléter ma sélection, j'ajouterai le 9, Jocelyne, dont la régularité plaide une nouvelle fois en sa faveur. Je récapitule nos numéros de ce soir, le 15, le 11, le 7, le 5, le 4 et le 9. Je vous souhaite un bon week-end. Et lundi, c'est Patrick Huffard, de retour de vacances tout bronzé, qui sera au micro pour les pronostics du Quintet Plus.
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5: Bonjour à tous. Plus de 25 000 hectares ont brûlé depuis le début de l'année en France. C'est presque le double de l'année dernière. À la même date, la sécurité civile évoque un début de saison d'une exceptionnelle intensité et une mobilisation sans précédent de moyens. Des feux qui s'expliquent par plusieurs causes. Les pluies de ces derniers mois ont généré une végétation importante qui sèche sous l'effet des canicules successives, augmentant le risque de départ de flammes. Pour ce qui est de la canicule que l'on vit en ce moment, elle devrait persister au moins jusqu'à mardi, annonce la directrice de Météo France. Les températures vont continuer à augmenter aujourd'hui et ce week-end. 9 départements de l'Ouest sont en vigilance rouge. Canicule, du Morbihan à la Vienne en passant par la Sarthe. 72 départements sont en orange. Demain, la vigilance rouge continuera à s'étendre et concernera 24 départements. Le plan hors sec chaleur extrême a été déclenché. Il doit permettre de mieux protéger les personnes les plus vulnérables. Une enquête ouverte à Marseille après ces tirs survenus hier soir dans le 15e arrondissement. 4 personnes blessées, dont une en urgence absolue. Les auteurs des tirs sont toujours en fuite. Une voiture correspondant à celle vue lors de la fusillade a été retrouvée plus loin, brûlée. En Iran, la fin des funérailles de l'ancien guide suprême Ali Khamenei, tué fin février dans une frappe aérienne lancée par les États-Unis. Après plusieurs jours de commémoration, Ali Khamenei a été inhumé dans sa ville natale. Le foot est la suite des quarts de finale de la Coupe du Monde. L'équipe de France connaîtra ce soir son adversaire en demi-finale, le vainqueur du match entre l'Espagne et la Belgique, qui commencera à 21h. Les Bleus joueront mardi leur 3e demi-finale de Coupe du Monde consécutive. Et puis le début d'un nouveau week-end de départ en vacances, journée très dense sur les routes. Dans le sens des départs, Bison Futé classe ce vendredi noir en Auvergne-Rhône-Alpes. Partout ailleurs, c'est rouge. Demain, la circulation sera encore plus compliquée. En plus de l'Auvergne-Rhône-Alpes, le quart nord-ouest sera également en noir. Prudence. Voilà pour l'essentiel de l'info. Excellente journée.

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6: Bonjour à tous. Elle se lance une nouvelle fois dans la course à la présidentielle. Ségolène Royal annonce sa candidature à la primaire du Parti Socialiste. Sur X, la candidate malheureuse de 2007 explique sa décision par ses nombreux échanges avec des élus, des citoyens et des entreprises. Elle dit vouloir empêcher l'arrivée de l'extrême droite au pouvoir. Les militants du PS ont choisi de désigner leur candidat à la présidentielle par une primaire fermée au mois d'octobre, réservée aux adhérents du parti et de ses proches organisations politiques. Le plan hors sec, chaleur extrême déclenché en France. Ce plan en vigueur dans les 9 départements vigilance rouge canicule a pour objectif de protéger les personnes les plus vulnérables en coordonnant les moyens publics et privés nécessaires. Le plan hors sec prévoit notamment que des centres de protection soient identifiés dans chaque département. Demain, la vigilance rouge va s'étendre avec 24 départements concernés de la Bretagne à l'Île-de-France. Les conséquences de la canicule. En Espagne, un feu de forêt fait au moins 11 morts en Andalousie et une vingtaine de disparus. Selon plusieurs témoins, l'incendie s'est déclenché après la chute d'une ligne électrique. Les flammes poussées par le vent se sont ensuite propagées à une zone boisée. Au total, 1400 personnes ont été évacuées, notamment de campings environnants. Selon le gouvernement espagnol, il s'agit de l'incendie le plus dévastateur d'Andalousie. Ce drame dans le nord, près de Maubeuge, la mort d'une adolescente hier soir lors des célébrations de la victoire de l'équipe de France en quart de finale de Coupe du Monde. La jeune femme de 17 ans est tombée alors qu'elle se trouvait à l'arrière d'un camion. Le conducteur a été interpellé et placé en garde à vue. Il aurait consommé de l'alcool au moment des faits. Et puis une 7e étape du Tour de France sur du plat aujourd'hui entre Ajetmaux dans les Landes et Bordeaux. Un parcours réservé aux sprinteurs. Hier, Tadej Pogacar a récupéré le maillot jaune après une démonstration de force sur la première étape de montagne de cette grande boucle. Voilà pour l'essentiel de l'actualité. Passez une excellente après-midi.
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Salut à tous et bienvenue dans Solid Gold, j'espère que vous allez bien. Solid Gold, c'est votre émission de variété anglo-saxonne pendant 2 heures. On va se balader dans la variété anglo-saxonne des années 60 à nos jours. On va écouter un petit peu tous les styles comme d'habitude. Vous le savez, Solid Gold, c'est un album fil rouge, c'est 2 heures de musique et c'est une émission de radio qui se retrouve aussi sur internet pour le rattrapage. solidgold.fr, vous avez toutes les émissions à podcaster, à télécharger ou à écouter en streaming. Vous avez toute la liste des chansons que l'on a écoutées dans l'émission, des liens internet, des vidéos, vous saurez tout sur les artistes que l'on écoute et on se retrouve aussi sur Facebook, sur la page Solid Gold, votre émission de variété anglo-saxonne. N'hésitez pas à cliquer sur j'aime. Notre album Fil Rouge du jour nous emmène en 1976 et c'est un album de Eddie Kendricks, ancien leader des Temptations, qui a quitté le groupe en 1971 pour continuer une carrière solo, qui a eu son petit succès, mais évidemment moins brillante que du temps des Temptations. Il est resté toutefois chez Motown. Et cet album, Going Up in Smoke, que l'on va écouter aujourd'hui, est donc sorti sur le label Tamla, un label qui fait partie de la galaxie Motown, sorti en septembre 1976, très exactement. On vient d'entendre un premier extrait, Don't You Want Light. On le retrouve tout de suite avec To You From Me. Il sera suivi de Nina Simone. Eddie Kendricks est en vedette dans Solid Gold aujourd'hui. C'est parti.

C'était les Bee Gees en 1973 avec Come Home, Johnny Brady, et puis juste avant Nina Simone, une chanson créée en 1940, Do Nothing Till You Hear From Me, un classique du jazz. On va retrouver Eddie Kendricks avec son album Going Up in Smoke, sorti en 1976, qui est notre album fil rouge. C'est la chanson-titre de l'album que l'on va écouter, Going Up in Smoke, écrite par Alan Felder, percussionniste, qui a composé donc des chansons pour cet album et qui est percussionniste dans l'orchestre qui joue avec Eddie Kendricks. Juste après, nous aurons Betty Everett en 1969 avec Is There a Chance for Me?

Reprise d'une chanson de chez Motown, The Tears of a Clown. C'était une chanson de Smokey Robinson and the Miracles à la base. Et là, c'était le Britannique John Schroeder et son orchestre qui reprenait The Tears of a Clown. On retrouve Eddie Kendricks et sa voix particulière, sa voix très aiguë pour cet ancien membre des Temptations, parti faire une carrière solo au début des années 70. On peut retrouver un film qui évoque d'ailleurs ces Temptations et cet artiste qui s'en va faire sa carrière solo dans le film The Five Heartbeats que je vous conseille, qui est un très très beau film des années 90. The Newness is Gone, c'est le titre de la chanson d'Eddie Kendricks qu'on va écouter tout de suite. Et puis juste après, Yolanda Adams et More Than a Melody.

Le groupe britannique de jazz funk Shack Attack dans Solid Gold avec Without You. Et à l'instant, représentant la soul de Chicago, c'était les Chillites avec That's How Long. Lui est de Détroit, la soul de Détroit et de la Motown. Eddie Kendricks et son album Going Up in Smoke, qui est notre album fil rouge du jour. On le retrouve avec Sweet Tenderoni. Et puis juste après, encore des vedettes de chez Motown, les Supremes, avec leur star Diana Ross, He Holds His Own.

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3: Bonjour à tous. L'épisode de canicule devrait persister au moins jusqu'à mardi, selon Météo France. Les températures vont continuer à augmenter aujourd'hui et ce week-end. 9 départements de l'Ouest sont en vigilance rouge, du Morbihan à la Vienne, en passant par la Sarthe. 72 départements sont en orange. Demain, la vigilance rouge continuera à s'étendre et concernera 24 départements. Le plan hors sec, chaleur extrême, a été déclenché. Il doit permettre de mieux protéger les personnes les plus vulnérables. Dans ce contexte, plus de 25 000 hectares ont brûlé depuis le début de l'année en France. C'est presque le double de l'année dernière à la même date. La sécurité civile évoque un début de saison d'une exceptionnelle intensité et une mobilisation sans précédent de moyens. Le préfet des Pyrénées-Orientales a fait le point sur l'incendie de Trévillac. Les 6 dernières communes interdites aux habitants sont de nouveau accessibles depuis cet après-midi. 300 pompiers sont encore sur place. Un animateur périscolaire condamné à 18 mois de prison avec sursis, reconnu coupable d'agression sexuelle sur une enfant dont il avait la charge dans un centre de loisirs à Paris. Elle avait entre 3 et 5 ans. Les faits se sont déroulés entre 2023 et 2025 dans le 10e arrondissement, jusqu'à ce que l'enfant se plaigne auprès de ses parents. Une nouvelle réunion de soutien à l'Ukraine prévue lundi à Paris. Emmanuel Macron accueillera 25 chefs d'État et de gouvernement faisant partie de la coalition des volontaires. Objectif, trouver la voie d'un cessez-le-feu et permettre une reprise des négociations de paix avec la Russie. Le traditionnel défilé du 14 juillet, mardi, mettra aussi à l'honneur le soutien à l'Ukraine. En Iran, la fin des funérailles de l'ancien guide suprême Ali Khamenei, tué fin février dans une frappe aérienne lancée par les États-Unis. Après plusieurs jours de commémoration, Ali Khamenei a été inhumé dans sa ville natale. Et puis en foot, la suite des quarts de finale de la Coupe du Monde. L'équipe de France connaîtra ce soir son adversaire en demi-finale, le vainqueur du match entre l'Espagne et la Belgique à 21h. Les Bleus joueront mardi leur 3e demi-finale de Coupe du Monde consécutive. Voilà pour l'essentiel de l'info, excellente journée.
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Un chanteur néo-zélandais de country, il s'appelle David Pomeroy. Cet extrait de synthé de son dernier album, More Country Vibes, le morceau Sunset Bonfire. Et vous avez reconnu à l'instant notre mascotte, la marraine de l'émission, Dion Warwick, avec son premier tube en 1963, Don't Make Me Over. On va retrouver Eddie Kendricks, lui, en 1976, avec son album Going Up in Smoke. Bah, c'est pas son album qui a le mieux marché. Il est arrivé 22e dans les charts R&B à l'époque, mais dans le top 100, il était assez loin. On va l'entendre avec un morceau toujours composé par Alan Felder qui s'appelle Born Again. Et la même année, Olivia Newton-John prenait des airs country, notamment pour ce morceau Something Better to Do.

Le groupe Les Contours dans Solid Gold, encore un groupe de chez Motown, comme Eddie Kendricks. This Old Heart of Mine is Weak for You, une reprise d'un tube bien connu de chez Motown juste avant. George Benson, lui, il vient de Pittsburgh, c'est en voyage hein, avec Solid Gold. C'est extrait de son dernier album où il reprend chansons, et notamment cette chanson qui est une chanson française au départ de 1967. Là, c'est la version Love is Blue. On retrouvait les Kendricks, notre artiste fil rouge aujourd'hui, avec son album Going Up in Smoke. Nouvel extrait de l'album, Music Man. Et puis ensuite, ce sera Donna Loren avec Play Little Music Box. 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

Ouais, dans Solid Gold avec Together Till the End of Time, et puis juste avant, en 1972, certainement le plus gros tube de Neil Sedaka, Solitaire. On retrouve Eddie Kendricks avec son album Going Up in Smoke, un album de 1976. On le retrouve avec Thanks for the Memories, où l'on entend bien le son du disco de chez Motown de cette époque-là. Juste après, le groupe Herman Hermits avec une reprise d'une chanson composée par Burt Bacharach, The Story of My Life. 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

En 2015, l'anglais James Morrison avec I Need You Tonight. Et puis, juste avant, c'était le groupe Universal Love avec Dennis Rogers pour It's You Girl. Et nous voici arrivés à la fin de ce Solid Gold. J'espère que vous avez passé un très bon moment à l'écoute de votre émission de variété anglo-saxonne. On va se retrouver très bientôt pour un nouveau Solid Gold. D'ici là, n'oubliez pas solidgold.fr. Tous les titres des chansons qu'on a écoutées, vous retrouverez des liens internet, des vidéos. Vous retrouverez aussi surtout les émissions à réécouter, à podcaster, à télécharger, à streamer, tout ce que vous voulez, solidgold.fr. On se retrouve aussi sur la page Facebook de l'émission Solid Gold, votre émission de variété anglo-saxonne. Il y a un album fil rouge à chaque émission. Aujourd'hui, nous étions en 1976 avec l'ancien membre des Temptations, Eddie Kendricks, et l'album Going Up in Smoke, sorti chez Tamla Records, un label qui fait partie de chez Motown, bien sûr. Skeleton in Your Closet, un cadavre dans le placard. Eh bien, nous, il n'y a pas de cadavre. Il y a Eddie Kendricks et je vous laisse avec un dernier extrait de l'album Going Up in Smoke. On se retrouve très vite pour un nouveau Solid Gold. D'ici là, portez-vous bien. Salut.

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1: Bonjour à tous. Alors que la France continue de suffoquer, le plan hors sec chaleur extrême est déclenché. Ce plan, en vigueur dans les 9 départements en vigilance rouge canicule, a pour objectif de protéger les personnes les plus vulnérables en coordonnant les moyens publics et privés nécessaires. Demain, la vigilance rouge va s'étendre avec 24 départements concernés, de la Bretagne à l'Île-de-France. Avec une telle chaleur et des sols secs, de nombreuses communes renoncent à leur feu d'artifice du 14 juillet. Elle se lance une nouvelle fois dans la course à la présidentielle. Ségolène Royal annonce sa candidature à la primaire du Parti Socialiste. Sur X, la candidate malheureuse de 2007 explique sa décision par ses nombreux échanges avec des élus, des citoyens et des entreprises. Elle dit vouloir empêcher l'arrivée de l'extrême droite au pouvoir. Les militants du PS ont choisi de désigner leur candidat à la présidentielle par une primaire fermée au mois d'octobre, réservée aux adhérents du parti et de ses proches organisations politiques. Une première victoire pour les livreurs de repas à vélo chez Uber Eats et Deliveroo. Ils ont obtenu de leur plateforme une hausse significative de leur revenu minimal horaire, passant de 11,75 euros brut à 19 euros. Ces nouvelles rémunérations entreront en vigueur au 1er septembre. Cet accord prévoit une clause de réexamen de manière annuelle ou avant si un événement exceptionnel le justifie, comme une hausse de l'inflation. Les interfaces d'Instagram et de Facebook vont-elles changer? C'est en tout cas ce que demande l'Union européenne au groupe Meta, propriétaire des deux réseaux sociaux. L'UE estime que ces interfaces encouragent l'addiction des utilisateurs, en particulier les mineurs et les adultes vulnérables, avec des fonctions visant à retenir leur attention le plus longtemps possible. Meta risque une très lourde amende. Et puis le début d'un nouveau week-end de départ en vacances, journée très dense sur les routes. Dans le sens des départs, Bison Futé classe ce vendredi noir en Auvergne-Rhône-Alpes. Partout ailleurs, c'est rouge. Demain, la circulation sera encore plus compliquée. En plus de l'Auvergne-Rhône-Alpes, le quart nord-ouest sera également en noir. C'est la fin de cette édition. Excellente journée.
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4: Quand des musiciens d'aujourd'hui s'attellent à un répertoire ancien, entre le tempo, le nombre exact d'instruments, le phrasé, il leur manque un certain nombre d'informations pour être sûr de restituer une performance musicale tout à fait comparable à ce qui pouvait se pratiquer à l'époque visée. Alors, qu'est-ce que jouer de la musique à l'ancienne? Est-ce que les ardeurs musicales d'aujourd'hui sont toujours concordantes avec les manières d'interpréter d'autrefois? Ou plutôt, est-ce que la vitalité musicale et l'authenticité de la reconstitution sont vraiment des valeurs en rivalité? Dans Métaclassique cette semaine, nous interrogeons la pianiste Shani Di Luca, qui a fait paraître sur le label Mirare l'album Tempérament, où elle cherche dans les écrits de Carl-Philippe Emmanuel Bach et sur un piano du XVIIIe siècle la justesse ornementale et la facture instrumentale de l'époque, et le musicologue Benoît Haug, qui a mené une observation sur 3 ans au sein de l'ensemble Douce Mémoire à Tours, ensemble Douce Mémoire que nous écoutons, interpréter une pavane d'Espagne de Michael Pretorius, même si l'enregistrement stipule qu'il s'agit ici d'une improvisation.

0: L'ensemble Douce Mémoire, dirigé par Denis Rézin-Dadre, dans cette improvisation sur une pavane d'Espagne de Michael Pretorius. Bonjour Benoît Haug.
1: Bonjour.
0: Est-ce que l'on peut à peu près appréhender quelle est la part de Pretorius, quelle est la part de l'ensemble Douce Mémoire dans ce que l'on vient d'entendre ?
2: Alors c'est une question qui est assez intéressante parce que bon, il faudrait peut-être revoir quelle est cette pavane, réouvrir la partition, se rendre compte de ce qu'il est écrit là à l'écoute. Alors, ça fait longtemps que j'ai pas écouté celle-ci, mais à l'écoute, il me semble que ce qui est écrit par Pretorius, c'est à peu près ce qu'a joué le clavecin au tout début et qu'ensuite on a fait tourner en circularité et sur quoi on a improvisé.
0: C'est bien que l'étendue même du morceau qu'on vient d'entendre n'était pas de Pretorius.
2: De fait.
0: Oui.
2: La relation entre l'improvisé et l'écrit fait de toute façon que même Pretorius, ce qu'il écrit peut être issu d'une improvisation directement simplement invité à d'autres improvisations à partir d'un support.
0: Donc n'est même pas fait pour être joué tel quel.
2: Exactement.
0: Ouais. Vous, votre enquête auprès de l'ensemble Douce Mémoire a été de voir au quotidien comment est-ce qu'on produit de la musique à l'ancienne.
2: C'est ça. De voir au quotidien, pour justement ne pas s'en tenir à des hypothèses comme je viens de le faire au sujet de cette improvisation, mais de vraiment voir et se laisser aussi étonné par des musiciens qui... tantôt vont prendre le stylo et tout écrire, et tantôt prendre des instruments et jouer sur le vif, et avec des nuances assez intéressantes d'ailleurs entre le disque et le concert à ce sujet, puisque la prise de risque n'est pas du même ordre et n'a pas les mêmes enjeux.
0: Et donc le geste musical n'est pas le même au disque et sur scène.
2: Exactement.
0: Et qui plus est pour un ensemble de musique ancienne.
2: Oui, c'est ça, d'autant plus que... cette pièce est assez intéressante parce qu'elle se situe à une frontière entre l'écrit, l'improvisé, l'oral, qui engage vraiment une prise de liberté qui est formidable pour le musicien, mais aussi donc une marge d'incertitude, et dépendant du type de projet dont il s'agit, s'il s'agit d'un enregistrement d'un disque, l'incertitude, elle doit être jugulée au maximum, et c'est le type d'incertitude qui n'est pas présente dans l'interprétation de musique beaucoup plus rigoureusement notée et dont on joue, on sait d'emblée qu'on va jouer les notes qui sont sur la partition et avec évidemment des envies d'interpréter, mais les notes qui sont sur la partition quand même.
0: Ces questions-là, ces incertitudes-là, pour les sonder, ça voulait dire pour vous aussi avoir une manière de faire de la musicologie qui est loin d'être courante, à savoir presque on pourrait parler de musicologie de terrain.
2: C'est ça, ben, c'est comme ça que j'en parle parce que j'ai l'impression de ne pas faire exactement la même chose que ce que font les musicologues que je rencontre à l'université, mais pas non plus de faire la même chose que des sociologues et des anthropologues de la musique. Et je suis vraiment à l'intersection des deux, avec un fort intérêt pour les sciences sociales. En tout cas, je sens bien que ce qui m'intéresse, en l'occurrence, dans ce genre de musique, c'est vraiment la musique, comment elle se fait avec un bagage de musicologue, mais que pour comprendre ce qui se fait, on ne peut pas simplement mener des interviews, comparer avec le produit. Il faut aussi, à un moment, venir observer, et avec tout ce que ça implique en termes d'aléas, le dispositif n'est pas très maîtrisé, dispositif d'enquête, mais c'est très improvisé en fait aussi, on laisse vraiment le terrain nous informer, c'est une démarche classique en sciences sociales, hein. On laisse vraiment le terrain nous informer de ce qui se passe et on se laisse complètement noyer aussi par la profusion de choses qu'on n'attendait pas du tout intervenir dans le fait de jouer des musiques à l'ancienne, par exemple.
0: Donc si l'observation permet d'avoir un certain nombre de réponses à aucune question préalable que vous puissiez vous poser, il y a quand même quelques questions préalables, c'est-à-dire vous partiez avec une problématique.
2: Je partais avec une problématique qui maintenant me semble un peu naïve, même si je finis par m'y rattacher, qui était la question de l'altérité. La question de savoir jusqu'à quel point l'expérience d'exotisme historique prévalait dans l'expérience musicale de ces musiciens-là, à quoi tenait leur fascination, et est-ce que, pour le dire très clairement, et c'est comme ça que je le pensais, est-ce que jouer des musiques anciennes du type de celle qu'on vient d'entendre est du même ordre pour un musicien habitant en France au XXIe siècle que le fait de jouer de musique classique indienne pour un musicien actuel qui n'a pas de rapport a priori avec les expériences musicales en question.
0: Vous voulez dire que dans l'un comme l'autre cas, on n'est jamais que dans des façons de faire alternativement de la musique classique?
2: C'est ça, ou en tout cas de se positionner vis-à-vis de ce qu'on est et de ce qu'est l'autre et qu'est-ce qu'on vient découvrir chez l'autre. Et c'est de fait, le concept de patrimoine vaut autant pour le patrimoine culturel immatériel et l'exotisme des musiques du monde que pour le patrimoine du Val-de-Loire et auquel on identifie certains pans de la culture française.
0: Et là où vous avez pu être conforté dans cette idée, c'est que l'horizon de réception est à peu près celui-là. C'est-à-dire qu'il semblerait que les fans de l'ensemble Douce Mémoire qui vont les écouter en concert consomment de cette façon-là ces musiques anciennes.
2: En grande partie, oui. C'est difficile là pour moi en tant que musicologue de m'exprimer puisque je n'ai pas mené d'enquête sur les publics. J'ai quand même fait quelques observations et
0: Vous avez quand même quelques articles de presse, quelques...
2: Oui, oui c'est ça, mais ça reste de la réception dans un cadre bien particulier qui est celui de la critique dans la presse quotidienne régionale. Mais derrière, le public, comment se constitue le goût du public autour de ça, c'est assez étonnant. Mais ce que je peux en dire, c'est que peut-être une chose principale d'abord, c'est que ces musiques font salle comble. Parce qu'il y a des années et des années d'expérience de relation avec un public, de relation avec un lieu, de fidélisation d'un public, qui permet cette fidélisation d'avoir systématiquement un public très nombreux pour ces musiques-là, qui, pour une grande partie de ce dont elles sont faites, ne seront pas comprises par ce public. C'est étonnant de voir un public nombreux assister pendant 2 heures à une messe du XIVe siècle ou du XVe siècle, ne comprendre à peu près rien à ce que les musicologues ont pris l'habitude de comprendre de ces musiques-là. Donc l'enchantement, il se passe ailleurs. Mais il y a quelque chose qui se passe par rapport au passé qui est décisif. Il n'y a aucun mépris de ma part pour le public, mais c'est juste que il y a une sorte de décalage. Dit autrement, par rapport à cette question de l'altérité, de l'exotisme, les musiciens ont parcouru un chemin pendant des années et continuent de le parcourir. Mais ils arrivent devant un public qui, lui, n'a pas parcouru ce chemin. Et il y a un décalage entre l'expérience esthétique qui se passe sur scène, entre les musiciens qui savent très bien ce qu'ils sont en train de chanter, ce qu'ils sont en train de jouer, quelle diminution, etc., et le public qui vient assister à un concert qui peut paraître exotique.
0: C'est-à-dire tout le travail de documentation qu'il a fallu à l'ensemble Douce Mémoire pour jouer des musiques de la fin du XVIe siècle, début du XVIIe siècle, ce travail, évidemment, le public n'y a pas accès, mais le plaisir qu'il y prend, il est quand même de l'ordre, peut-être, du vertige historique à entendre des musiques qui ont plus de 400 ans.
2: Exactement. Et ça devient encore plus compliqué quand on prend en compte le fait que le public a néanmoins accès à une partie des documents par la voix des musiciens qui transmettent. Et en l'occurrence, on a affaire à un ensemble qui est fascinant de ce point de vue-là, puisque Denis Rézindade est une mine d'informations et a un plaisir énorme à faire des avant-concerts, à partager ce qu'il sait.
0: Et à communiquer tout le travail de recherche qu'il a pu faire.
2: Le nombre de passages à la radio dans lesquels une fluidité... il s'exprime avec une très grande fluidité, mais aussi toutes les notices de disques qui sont de sa main, dans lesquelles il a un grand plaisir à raconter son intérêt pour ces musiques-là, et d'où elles viennent et de quoi elles sont faites.
0: Et comme vous dites, ça fait plus de 30 ans que ça se passe et que par conséquent, c'est aussi ce succès et ces salles combles le résultat de tout ce temps-là. En 2013, l'ensemble Douce Mémoire enregistre la messe pour le camp du Drador et ça, c'est un travail qu'ils ont mené à l'abbaye de Fontevraud que vous avez pu suivre.
2: Oui, exactement. J'ai pu passer quelques jours à l'abbaye de Fontevraud, donc dans l'Anjou, si ma géographie est bonne. Pour commencer à comprendre ce que pouvait m'apprendre ce dont est fait le travail des musiciens au-delà de ce que je crois qu'il est. Et donc de passer quelques jours dans ces endroits magnifiques avec le digicode de l'abbaye de Fontevraud où vous pouvez rentrer de jour, de nuit dans les bâtiments et suivre les musiciens pour de leurs différentes occupations pour essayer de comprendre ce que c'est qu'une résidence de travail et de quelle manière ces musiciens s'approprient un lieu comme l'abbaye de Fontevraud avec un ingénieur du son pour enregistrer un disque autour d'un programme qui a une forte valeur patrimoniale. Cependant, valeur patrimoniale qui n'a rien à voir avec l'abbaye de Fontevraud. On n'est pas... Les époques sont pas
0: du tout les mêmes.
2: Il n'y a pas d'absurdité, mais de fait, ce ne sont pas les mêmes. C'est pas la même époque, c'est pas le même endroit, ce ne sont pas les mêmes enjeux.
0: Parce que donc cette messe pour le camp du Drador, c'est l'époque de François Ier.
2: Oui.
0: Et alors, qu'est-ce qu'on va y entendre dans ce disque des temporalités différentes en quelque sorte de reconstitution ou de.
2: Alors, la messe pour le camp du Drador, ce qu'elle a d'intéressant, c'est que ça renvoie à un événement qui a eu lieu le 23 juin 1520, donc sous le règne du jeune François Ier, dans le nord de la France, près du Pas-de-Calais. Ce qui est intéressant dans cette messe, c'est que contrairement à beaucoup d'autres événements importants, princiers, pour lesquels il va falloir reconstituer de zéro le type de musique qui ont été jouées, parce qu'on sait tous, on sait énormément de détails sur les types de vêtements que portaient les gens, sur les endroits, comment ils étaient décorés, etc. Mais du point de vue de la musique, on ne sait rien. pour la messe, pour le candidat d'or, on a quelques informations qui permettent éventuellement de donner les bases d'un programme musical, et c'est ce à quoi s'est livré l'ensemble de Sous-Mémoire. Initialement, ils l'ont fait en partenariat avec un ensemble anglais, puis ils ont revisité cette production-là au sein même de Douce Mémoire, et jusqu'à aboutir à ce disque qui travaille vraiment autour des sources historiques pour essayer de proposer une expérience à l'auditeur contemporain liée très fortement à ce qui s'est passé le 23 juin 1520 entre François Ier donc, et Henri VIII d'Angleterre. C'est-à-dire qu'au bout de deux semaines de festivités, de négociations, de discussions de ces deux monarques qui essaient de contrer l'influence grandissante de Charles Quint, il y a une messe conclusive, et cette messe conclusive, elle peut être extrêmement inspirante du point de vue musical, d'où ce travail-là de l'ensemble de ce mémoire.
0: Voici les premières plages de ce disque que l'on va commenter ensuite.

après que les trompettes, clairons, hautbois, fifres et tous autres instruments eurent joué tellement divinement qu'il semblait que ce fût un paradis, les deux rois entrèrent dans la chapelle, se mirent à genoux, l'un près de l'autre. 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

0: C'était le début du disque Messe pour le camp du drap d'or par l'ensemble Doulz Mémoire. On a, Benoît Haugue, là, différentes temporalités, puisqu'on est passé par un moment avec un récitant, Philippe Valpin, qui nous raconte un petit peu le contexte de cette messe du 23 juin 1520.
1: Alors, on a donc une succession de plusieurs moments qui, moi, m'intéressent beaucoup, dès lors que... prenons cette petite récitation, cette proposition déclamée. Les mots, les deux rois se mirent à genoux l'un près de l'autre. Environ l'heure de midi fut par le légat d'Angleterre commencée la grand-messe, in pontic fallibus, etc. Viennent de sources historiques. Alors, c'est pas une source d'un témoin, mais c'est une source de seconde main qui a été imprimée quand même assez rapidement suite à cette messe pour le camp du drap d'or fin juin de 1520. Or, le début du propos de Philippe Valpin, après que les trompettes, clairons, hautbois, fifres et tous autres instruments eurent joué tellement divinement qu'il semblait que ce fût un paradis, virgule, tout ce qui précédait, c'est une pure invention liée à ce disque, à cette production. Et donc, c'est extrêmement intéressant de... d'essayer de comprendre pourquoi.
0: Et alors, vous avez des hypothèses? On pourrait parler de glissement octorial, quelque chose comme ça.
1: C'est effectivement un glissement, mais un glissement qui est purement pragmatique. De même que le fait d'introduire la mention de l'introïte da pacem domine, parce que le da pacem domine, il n'est pas dans le texte original. Puisqu'une recherche musicologique, par exemple, nous amènerait à comprendre que cette messe, l'introïte, serait le benedicta sit sancta trinitas, or da pacem domine. Et ben, da pacem domine, parce que dans le cadre de ce projet Messe pour le camp du drap d'or, il y a, de la part des auteurs contemporains, l'envie de nous projeter dans l'horizon de deux rois qui vont conclure une paix ensemble, qui sont ensemble vraiment dans un événement diplomatique pour conclure une paix. Donc on va changer l'introïte, ou plutôt on va mettre l'introïte qui nous intéresse, et on va inclure le nom de l'introïte qui nous intéresse dans le texte ancien pour faire un entremêlement. Je pourrais parler pendant une demi-heure de toutes les modifications qui sont opérées par rapport au texte original. Je vais n'en mentionner qu'une. On sait par les sources que les Français et les chapelles françaises et anglaises se sont succédées, Kyrie, Gloria, Credo, Agnus Dei, Sanctus pardon, et Agnus Dei, qu'il y a une alternance entre les deux chapelles. Et on dit qu'ils ont été accompagnés par leurs organistes respectifs. Or, dans le disque, nul organiste, mais un ensemble d'instruments avant, comme on vient d'entendre sur le Kyrie, pour l'ensemble, pour le versant français, et un ensemble a cappella pour le versant anglais.
0: Donc c'est une répartition des voix qui est une dramaturgie propre à l'ensemble Doulz Mémoire.
1: Exactement, et une dramaturgie qui ici est construite pour appuyer la singularité des Anglais, et disons leur insularité anglaise, comparée aux pratiques françaises. Et on sait que les instrumentistes sont intervenus à un moment dans la messe, mais on extrapole en se disant, on va faire intervenir les instrumentistes à chaque fois que les Français chantent, pour vraiment démarquer les styles français et anglais. Et on va transformer le texte, le témoignage initial, pour y faire participer les instrumentistes à un autre titre que ce pour quoi ils étaient présents à l'époque.
0: Mais alors, pourquoi on fait ça? C'est-à-dire, est-ce que c'est pour être plus pédagogique ou pour que la musique en ressorte plus belle?
1: Je pense que c'est pour que la musique en ressorte plus belle, d'une certaine manière, mais aussi et surtout pour que cette musique intègre une narration, un récit, qu'on puisse raconter des histoires musical sur cet événement-là.
0: Ah oui, c'est par finalisation narrative
1: ouais. C'est ça. Et vous n'arrivez pas à avoir une narration aussi cohérente
0: si on était resté dans les sources historiques.
1: Si on était resté dans les sources, on n'aurait pas cette opposition très nette entre la France et l'Angleterre. Et puis, l'organiste. Pourquoi embaucher un organiste alors que vous avez
0: un super ensemble
1: qui travaille depuis 20 ans à l'association entre les instruments et les voix chantées? Donc en fait, on a des considérations de divers ordres liées au récit, mais liées aussi à ce qu'on a sous la main.
0: Et aux pratiques de l'ensemble.
1: Et parfois à des lâchetés, l'envie de ne pas se plonger dans les sources parce que c'est pas le moment, mais le tout avec une très grande sincérité et parce que ces musiciens ne sont pas là pour faire ce que les musicologues voudraient qu'ils fassent à partir des événements historiques.
0: certains musicologues. Le 3 avril 2015, quelques jours après la sortie du livre disque, Denis Rézindadre va à la bibliothèque Abbé Grégoire de Blois présenter son livre disque, et l'administratrice de l'ensemble publie sur la page Facebook de Douce Mémoire ceci: Denis Rézindadre donne une causerie à la médiathèque de Blois sur son livre disque et son prochain spectacle. Et vous avez souligné son nouveau livre disque, ce possessif singulier qui en dit long sur qui signe en fait.
1: Oui, parce que là, il faut être au clair sur le fait que on pourrait s'imaginer que, puisque les ensembles de musique ancienne ne sont pas constitués comme des orchestres et qu'il y a de fait dans certains de ces ensembles-là une collégialité, on pourrait en déduire que c'est un espace démocratique de travail collectif, des recherches réparties entre les musiciens pour aboutir à l'œuvre commune. En l'occurrence, l'ensemble de Mémoire, très tôt, a pris une direction au sens, dans les deux sens du terme, une direction esthétique qui est liée aussi à la direction artistique de Denis Rézindadre. Et s'il y a une personne qui est au point de départ et d'arrivée, en passant par toutes les étapes de la plupart de leurs productions, c'est bien le directeur de l'ensemble qui est le moteur de ce désir narratif. Et ça fait une certaine singularité de l'ensemble de ce soir par rapport à d'autres ensembles qui vont proposer des disques sur le même événement de la messe pour le camp du Drador, vont même oublier de l'appeler messe pour le camp du Drador et vont donner un titre messe de Nicolas Lutford ou messe de Antonius Divitis, etc. Et ils vont même pas penser à l'enrober d'un discours narratif parce que ils sont là pour enregistrer un disque d'un compositeur.
0: Alors qu'il y en avait plutôt trois.
1: Alors qu'il y en avait, on sait pas. On ne sait pas et on peut s'amuser avec. Et on peut s'amuser de différentes manières et c'est ce qui fait la richesse et la diversité des ensembles de musique ancienne.
0: Ces ignorances peuvent donc être instructrices à leur mesure, voire inspirantes. Ça peut être aussi le cas pour des musiciens qui interprètent des répertoires plus récents, du XVIIIe siècle par exemple. C'est le cas de la pianiste Shani Di Luca qui s'en est allée pour préparer son disque Carl-Philippe Emmanuel Bach à l'abbaye de Royaumont et qui nous raconte ce parcours presque exégétique avant d'interpréter ses œuvres.
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3: Alors, il y a plusieurs angles qui m'ont amené à Carl-Philippe Emmanuel Bach. Déjà, c'est un compositeur qu'on connaît peu, mais je savais qu'à l'époque, c'était vraiment le personnage éminent qui a influencé Mozart, Haydn, Beethoven. Et j'ai voulu savoir pourquoi, donc par sa musique, en déchiffrant sa musique. D'abord, le rapport musical était direct. C'est vraiment, ça me parle au cœur tout de suite, ça m'a parlé à l'âme tout de suite. Et après, de comprendre à quel point il était audacieux, moderne, et pourquoi on parlait beaucoup plus de lui que de son père. Les gens ne savent pas que c'était vraiment la star de l'époque, du XVIIIe siècle. Et donc, j'ai tout de suite voulu lire ses écrits, notamment Le Fer Sourd, qui est vraiment ce livre sur l'art du clavier. Il y a deux tomes, deux volumes passionnants où il parle d'ornementation, de structure, de legato, de rubato, qui était quand même un terme qu'on pense romantique, et puis de cette approche qui est à l'aube du romantisme allemand, c'est-à-dire le terme de Empfindsamkeit, qu'il utilise lui-même, qui est en fait l'ouverture vers l'âme, vers le moi profond, à l'inverse, dans l'époque des lumières et de la rationalité. Et c'est vrai qu'en découvrant ses écrits, ça a été pour moi un choc esthétique, et c'est lui, à mon sens, et je pense que quand on lit les écrits de Beethoven, de Haydn ou de Mozart, il a vraiment ouvert les prémices du langage romantique. Et Mozart disait que c'était vraiment le père et qu'ils étaient le fils.
0: Mais alors, si c'est un romantique avant l'heure, c'est pas une réaction aux lumières, c'est plutôt une espèce de pendant. C'est quoi, c'est le verso?
3: Alors, c'est une bonne question. Je pense que son père, évidemment, qui finalement a eu cette reconnaissance grâce à Mendelssohn au XIXe siècle, quand Mendelssohn a décidé de diriger la Passion sur l'ensemble Mathieu, ça a été un tel choc que sur toute l'Europe s'est propagée la musique de Jean-Sébastien Bach. Et sur le vers sourd, ce qui est intéressant, c'est que Carl-Philippe parle de son père et revendique le fait qu'il s'affranchisse de son père. Donc, je pense que c'est presque une réaction à son père, au départ. Son père qui a quand même atteint une forme d'absolu dans la musique, une forme de relation, on pourrait dire presque philosophique face à l'univers, de l'homme dans l'univers, dans la proportion mathématique. On pourrait en parler pendant des heures. Et je crois que Carl-Philippe, en réaction, a carrément brisé les structures, est allé au-delà de la forme, et en brisant la forme, est entré dans les failles de l'âme. Et c'est ça qui est bouleversant, sa musique. Parce que quand on l'entend, on rentre dans l'inconscient, dans quelque chose de très intime, qui était tellement moderne qu'à mon avis, c'est pour ça que après cette période, il est parti un petit peu dans l'indifférence et c'est Jean-Sébastien qui a émergé de façon un peu plus éternelle.
0: Ce que vous appelez les failles de l'âme, elles se trouvent où dans la musique? Parce que sur le livret de votre disque Tempérament, vous écrivez cette phrase « Trembler, n'est-ce pas la forme première du vivant ?» Ce qui, si on extrapole un poil, laisse penser que ce qu'il y a de plus important dans la musique de Carl-Philippe Emmanuel Bach, où vous pouvez jouer au piano, ce ne sont pas tellement les notes, mais plutôt les ornements.
3: Oui, je pense que la notion de tremblement, c'est une notion qu'on peut appliquer à la nature. Les premiers tremblements après le printemps, on peut appliquer ça aux atomes. Pour moi, le tremblement, c'est la vibration, en fait. C'est vraiment ce mouvement, cette oscillation dont parle aussi Sylvain Tesson, cette légère oscillation qui fait que notre âme devient vivante. Et ce qui me touche chez Carl-Philippe, c'est qu'il arrive à rendre l'ornementation, justement, non pas prisonnière de ce mot qui paraît presque désuet et réducteur, mais au contraire, cette ornementation, c'est pour étoffer l'âme, étoffer le langage et la fébrilité de l'âme. Donc, je trouve que ce terme de tremblement, qui a été oublié par la suite d'ailleurs, on le retrouve dans la musique baroque, et d'imaginer qu'un tri ou un groppetto soit plutôt lié à un tremblement d'une expression, je pense qu'on est beaucoup plus dans la vérité de la musique, de la musique en elle-même. C'est que tout est relié à l'âme. Donc ce terme de tremblement, je trouve qu'il est très intéressant et qu'on a eu tort de l'oublier.

0: Parce que le roux bâton, on peut très bien en avoir une représentation romantique au sens échevelé du terme, donc ce serait plutôt les cheveux qui pourraient faire trembler, alors que là, le tremblement dont vous parlez semble quand même beaucoup plus fondamental, presque lucrétien.
1: Oui, oui, c'est vrai. Je veux dire, quand j'ai vu c'est Victor Hugo qui a écrit, qui avait écrit sur ce travail, l'abîme de l'âme. Alors évidemment, le terme de voler, qui est la racine première du mot rubare, italien et latin, c'est finalement l'idée du mouvement. Et je pense que dans toute phrase, même lorsqu'on parle ensemble ou qu'on échange, il y a un mouvement, un flow. Et l'idée du rubato, c'est de retrouver le langage premier qui est proche de l'âme, de la voix humaine. Donc évidemment que le mot rubato peut être aussi exagéré, puisqu'on peut déformer la structure quand on va trop loin dans le rubato. Mais ce qui est intéressant chez Carl Philipp, c'est qu'il aborde ce thème comme redonner du vivant au langage musical et nous reconnecter à ce qui fait l'humanité du langage. Alors que finalement, avant Carl Philipp, on était plus dans la forme, dans une sorte de célébration de la forme, de l'absolu, une sorte d'admiration qui nous emmenait dans les étoiles. Mais là, il nous ramène à l'intériorité. Et c'est ce qui m'intéressait, c'est d'arriver à trouver ce trajet qui est tellement particulier entre l'absolu et l'intime, entre l'universel et l'intime.
0: Shani Di Luca, quand vous prenez les mots comme ramener, ça voudrait dire que c'est quelque chose qu'on a perdu et en même temps, ce qu'il s'agit de ramener, c'est quelque chose de plus vivant que là où on est. Moi, ça me fait penser que le rubato, il a toujours un rapport à la pulsation très étrange parce que c'est comme s'il s'extrayait du devenir mécanique de la pulsation, ce qui s'extrayait du métronome, mais ce faisant quand même, il maintient le débit. C'est pas pour autant qu'il ralentit ou qu'il s'écarte même du tempo qui est en jeu.
1: Exactement, c'est passionnant parce que c'est justement cet équilibre mystérieux qu'on doit trouver. Alors, moi, je viens d'une école très allemande, donc j'ai eu comme professeur Per Haya, qui parle de Schenker, de la forme, de l'architecture, où j'ai eu Leon Fleischer, qui est issu de Schnabel, qui était lui-même de la lignée directement de Beethoven. Et la structure était tellement importante, c'était la base du discours. À l'intérieur de cela se meut tout ce qui est, comment dire, la volubilité du langage. Ce qui est très dangereux dans le rubato, c'est quand on perd la structure et qu'on la dépasse, ou on la déforme. Là, à ce moment-là, le discours devient inintelligible. Et ce qui est très intéressant, c'est le cercle dans le carré, ou le carré dans le cercle. Je crois que c'est ça l'équilibre premier qu'on peut retrouver chez Vinci ou chez Michel-Ange. Et je crois que dans la musique, on peut retrouver cet équilibre. Mais c'est très compliqué parce qu'on peut être tout de suite rattrapé par le rationnel, donc l'analyse, la structure, et s'enfermer dans cette structure, sans oser le rubato. Et on peut aussi s'abandonner dans l'émotion, dans la sensation, et s'abandonner dans le rubato qui va déformer la structure. Donc c'est un travail, à mon avis, qui est infini, entre aussi symboliquement l'ego et être au service du texte. Donc comment s'abandonner sans déborder. Donc je crois que c'est une question fondamentale dans l'interprétation et dans l'approche de ces textes. Ce qui est certain, c'est que quand j'ai découvert l'approche baroque, quand j'ai rencontré ces grands spécialistes de baroque, je me suis rendu compte qu'il y avait une grande liberté dans le rubato qui était beaucoup plus importante que j'imaginais.
0: Ça veut dire que c'est pas la même liberté que celle que vous imaginiez?
1: Non. Exactement. C'est-à-dire que quand je suis allée voir Chris Bezendehout, qui est un grand spécialiste du pianoforte, je trouvais qu'il y avait une liberté dans le discours qui était inouïe, en fait. Moi, je suis convaincue que l'équilibre entre la structure et la souplesse, en tout cas ce cercle dans le carré, est vraiment l'équilibre à atteindre et qui montre aussi la grandeur de ces compositeurs qui sont tous arrivés à un moment donné à ce questionnement fondamental, la quadrature du cercle, qu'on retrouve aussi chez Beethoven. Donc je pense que le rubato est une sorte d'illustration de ce questionnement.
0: Parfois, vous citiez Schenker, que Per Haya met sur le métier. Schenker a la réputation du musicologue qui coupe les cheveux en quatre et qui donc, par définition, n'a pas beaucoup d'attention pour le cercle dans le carré. Si bien que je me demande, comment est-ce que Per Haya fait pour mettre Schenker sur le métier?
1: En tout cas, il en parle énormément, donc j'étais très très frappée. Et j'étais très intéressée parce que tout d'un coup réduire une passion selon Saint Matthieu ou une grande sonate de Beethoven sur une structure harmonique, ça donne en soi les fondations de l'œuvre. Donc c'est comme si on construisait le monument ou la cathédrale, et à partir de ces bases fondamentales, donc on a la notion de tonique, de dominante, en fait il y a une sorte de cadence parfaite qui s'installe de façon macrocosmique, et à partir de là, je crois que ce qui est passionnant, c'est de rentrer dans le micro cosmos. Donc ce mouvement est très intéressant, d'autant plus que Peraya est quelqu'un d'extrêmement sensible. J'étais très frappée dans les coulisses de voir à quel point elle était sensible, il tremblait même de trac. Je sentais vraiment quelque chose de sorte de désarroi, et en même temps il y a une sorte d'armure qui est la structure harmonique. Et cet équilibre est très intéressant quand on a, je pense, tendance à être emporté par l'émotion. Je pense que c'est aussi un travail qui est propre à soi. En tout cas, pour moi, c'était fondamental de découvrir Schenker.

0: Shani Di Luca interprétant un Andante con Tenerezza de Carl Philipp Emanuel Bach sur un pianoforte Walter de 1790. Benoît Hogue, ce goût pour les instruments d'époque, au lieu de le voir comme celui d'une authenticité historique, il faut l'entendre plutôt comme une amplification de l'exotisme dont on parlait tout à l'heure.
1: Amplification de l'exotisme peut-être au sens où on va profiter d'une altérité qui est à notre disposition, en l'occurrence à la Fondation Royaumont, pour nourrir un propos qui lui a une histoire. Ça fait des années qu'elle se pose ces questions-là, ça s'entend, et qu'elle se pose, qu'elle a rencontré personne. Et là, il y a une nouvelle donnée qui entre en jeu par l'arrivée d'un instrument qui sonne autrement, qui implique un autre toucher, une autre phénoménologie. Et qui résonne de façon nouvelle avec une esthétique et avec une histoire, parce que là la quantité de niveaux de discours
0: alors c'est ça,
1: qu'elle circule.
0: Oui, parce que c'est intéressant en entendant Shani Di Luca, comme on entend un peu moins une pianiste musicologue qu'une pianiste qui va se nourrir de documentation historique pour nourrir surtout la poétique de son interprétation.
1: C'est ça. Cependant, ce qui m'amuse en entendant ça, c'est de me dire que une pianiste qui serait plus rodée au discours musicologique et à ses règles, arriverait à nous entourlouper dans le secteur musicologique, alors que au fond, la passion, elle vient aussi de représentations d'un rapport à Bach, d'un rapport à l'absolu, d'un rapport au romantisme, à l'expression, au rapport de la structure et la souplesse, etc. Ce qui est le cas de n'importe quel musicien. Sauf qu'il y en a qui vont plus ou moins bien maîtriser le fait de se cacher derrière des prescriptions. Il y a des prescriptions qui peuvent venir des enseignants, il y a des prescriptions qui peuvent venir du marché, des prescriptions qui peuvent venir des musicologues. Et en l'occurrence, j'ai beaucoup admiré cette simplicité avec laquelle elle circule entre différents niveaux de ce qu'elle souhaite, ce qu'elle sait, ce qu'elle croit savoir.
0: Oui, parce que finalement, le recours à la lecture des traités de Carl Philipp Emanuel Bach lui sert à se libérer des prescriptions et de tout ce que la façon dont on lui demande de jouer les auteurs du XVIIIe.
1: C'est ça. Je ne pense pas, enfin, en entendant Shani Di Luca, qu'elle prenne... ces traités de Carl Philipp Emanuel Bach avec comme une figure d'autorité qui s'impose et qui la contraint, mais au contraire comme une ouverture, alors que d'autres auraient le sentiment de devoir quelque chose à la parole d'un traité, d'un compositeur, d'un pianiste. Là, il y a quelque chose d'un peu... On sent bien cette ouverture qui se produit et qui vraiment intègre un réseau de choses qui n'ont absolument rien à voir.
0: Oui, puisqu'on passe par Schenker, qui est un musicologue du début du XXe siècle, qui lui-même lui est transmis par Peraya, qui est un contemporain.
1: Schenker qui lui-même est mal compris parce qu'on s'arrête à une période de Schenker où il a développé une certaine théorie, alors que, c'est ce que montre bien le musicologue anglais Nicholas Cook, Schenker a eu d'autres périodes où il a développé des théories de l'interprétation qui entrent en complémentarité totale et très intéressante avec des théories de la structure. Donc, il y a vraiment toutes ces choses-là qui entrent en jeu et qu'on n'a pas l'habitude d'entendre précisément, et c'est peut-être ça qui me marque avec une interprète comme elle, c'est que quand on a affaire à des gens qui jouent des musiques anciennes et qui sont dans la tradition qui, depuis quelques décennies, existe du jeu sur instruments anciens dans les départements de musique ancienne, ce qu'on appelle musique historiquement informée, on va quand même faire beaucoup plus attention aux autorités qu'on accorde à différents régimes de tradition et on avance sur des œufs quand on avance avec ses propres émotions. D'une toute autre manière, en tout cas, que ce qu'on a entendu ici.
0: Bon, puisque vous aimez jouer des palimpsestes musicologiques, vous avez travaillé sur une chanson qui s'appelle Suzanne un jour, qui revient en différentes versions presque au cours des siècles, et qui, quand elle est abordée par l'ensemble d'Ouls Mémoire, se trouve là encore pris dans des feuilletés historiques.
1: Oui. Alors, la chanson Suzanne un jour, qui est donc chantée et jouée par l'ensemble d'Ouls Mémoire. Alors peut-être juste une précision, donc on a entendu la messe pour le Candide Rador qui a été enregistrée en 2013 et qui finalement s'est retrouvée, contrairement d'ailleurs à l'intention initiale, s'est retrouvée dans un coffret double disque pour les 500 ans de l'avènement de François Ier, avec un deuxième disque

0: qui est le pendant profane, le pendant musique raffinée à la cour de François Ier, à la chambre même, puisque l'institution s'appelait la chambre. Et donc, pour illustrer cette institution-là et ces pratiques-là, en tout cas pour faire quelque chose de ces choses-là, une idée de Denis Rézandadre a été de faire valoir une certaine interaction entre des chansons relativement populaires, assez simples, telles que Suzanne un jour, et des versions très élaborées, telles qu'elles se sont vues faire, surtout sur cette chanson-là, qui a connu un très grand succès pendant les décennies qui ont suivi, et qui a donné à des polyphonies magnifiques, et vraiment de mettre ces choses-là en dialogue au sein d'un disque autour de... Enfin, on pourra y revenir, mais autour des polyphonies de Pierre Sarton, mais d'avoir vraiment une articulation entre la simplicité des chansons originelles et ce qui viendra plus tard. Et là, encore une fois, je peux m'en amuser, mais la chanson Suivie d'un jour date de 1548, celle de Pierre Sarton, la polyphonie, date de 1570, alors qu'on nous parle de François Ier qui est mort avant 1548. Je glisse ça comme ça.
1: Alors, on va écouter la première version. Alors, elle est de 1548? Enfin, non, elle est d'abord de 2015.
0: Oui, elle est de 2015, effectivement.

0: Suzanne un jour par l'ensemble Douce Mémoire dans une version qui serait l'original, on peut le dire comme ça.
1: C'est ça. Et avec justement cet intérêt assez marqué pour la première des Suzanne un jour, puisque justement on a pris l'habitude de connaître des très belles Suzanne un jour, notamment celle de Roland de Lassus. On a fait deux, dont une qui a donné lieu à beaucoup d'autres adaptations par d'autres compositeurs, versions diminuées pour instruments, etc. Donc les Suzanne un jour, elles ont une histoire assez longue. Évidemment, comme pour beaucoup de musique ancienne, il y a eu une interruption assez longue aussi. Mais il y a toute une tradition autour des Suzanne un jour. Mais en fait, la première des Suzanne un jour, celle donc publiée en 1548 avec une musique originale d'un certain Didier Loupy sur un poème original d'un certain Guillaume Guéroux. Et bien celle-là, en fait, curieusement, elle n'avait donné lieu à quasi aucun enregistrement par des ensembles réputés de musique ancienne. Et donc, et pour des raisons que je ne peux pas expliquer là, enfin, d'ailleurs que je ne m'explique pas vraiment, mais en tout cas, il y a un fétichisme de l'origine à se dire on va revenir à la source. Et là, d'autant plus intéressant qu'en pendant, on l'écoutera après, mais en pendant de cette première Suzanne un jour, il y a une version magnifique qui, elle, a donné lieu à un travail très intéressant.
0: Du coup, on l'écoute, mais peut-être la présenter davantage.
1: Et bien, cette Suzanne un jour, donc, dans la version de Pierre Certon à 5 voix.
0: Donc de 1570.
1: De 1570. Ce qui est intéressant, c'est que l'une des 5 voix a disparu. C'est parce qu'à l'époque, on imprimait les polyphonies en voix séparées. C'était un cahier différent. Et en fait, on n'a pas de trace du cahier d'une voix, la voix de Quintus. Et il a fallu donc que des musicologues, et dont l'un qui est chanteur de l'ensemble Douce Mémoire, s'y penche vraiment, pour reconstituer, ou plutôt réécrire, une nouvelle cinquième voix pour que tout ce recueil de magnifiques polyphonies de Pierre Certon redevienne chantable. Donc il y a vraiment un travail musicologique qui permet de ressusciter Pierre Certon, mais un travail musicologique qui est donc de la pure création aussi, à partir d'une pensée très fine de la polyphonie, quasi algorithmique. Mais néanmoins, ce qu'on entend là, c'est ce qu'on va entendre, c'est la Suzanne un jour de Pierre Certon, dont l'une des voix était composée par Marc Bunel au début des années 2010.

0: Suzanne un jour, version Pierre Serton, mais surtout Douce Mémoire en 2015. Benoît Hogue, pour conclure, ces musiciens de Douce Mémoire, quand ils enregistrent un disque comme celui-ci, qu'ils se retrouvent au pupitre, ils ont un travail de musicien du 21e siècle.
1: Ils ont un travail de musicien du 21e siècle, précisons, d'intermittent du spectacle du 21e siècle, qui la semaine précédente était sur une autre production et la semaine suivante seront sur une autre production. D'autres ensembles, puisque ce ne sont pas des ensembles fixes, des ensembles à géométrie variable qui appellent leurs musiciens pour un projet en particulier. Et ce qui est intéressant de constater, ce qui m'a un peu désarçonné en observant, puisque j'ai observé et non seulement observé mais filmé la totalité de la semaine d'enregistrement de ce disque, c'est que les questions historiques de comment on faisait à l'époque, est-ce qu'on fait ci plutôt que ça, etc., elles se posent pas tant quand ils sont dans le travail musical. Parce que déjà, ce sont des professionnels qui ont des années d'expérience derrière eux et qui ont des réflexes de jeu et de résolution rapide de problèmes, voire de résolution individuelle de problèmes où ils ne vont pas en appeler à la collectivité. Les échanges, les interactions sont des interactions qui sont plutôt courantes dans le monde de l'enregistrement de musique savante, notée. Et si j'avais observé un quatuor à cordes, il n'est pas sûr que l'expérience en eût été vraiment
0: différente que ça.
1: C'est différente que ça. Il y a des spécificités, mais la spécificité fondamentale du jeu sur musique sur instrument ancien, avec mode de jeu d'époque, elles sont sur une temporalité beaucoup plus longue de l'apprentissage des musiciens, des choses qu'ils font par ailleurs. Il y a des strates de choses qui s'accumulent, mais quand ils sont devant les partitions, ils jouent avant tout de la façon la plus efficace possible par rapport à l'instruction qui leur est demandée. À savoir, on a une semaine, on est pressé, on doit enregistrer ce disque, et donc on ne va pas improviser des choses sur le vif, même si on sait qu'à l'époque on pouvait improviser, etc., etc.
0: Merci beaucoup, Benoît Hogue. Nous allons terminer avec Shani Di Luca, qui, sur ce piano Walter de 1790, interprète la fantaisie en ré mineur de Mozart.

0: Shani Diloukian vient de vous entendre interpréter la fantaisie en ré mineur de Mozart sur un pianoforte Walther 1790, qui est le modèle que probablement Mozart avait lui-même. Qu'est-ce que vous apprenez de changer de clavier ?
1: Pour moi, ça a été vraiment un bouleversement. J'étais allée vraiment, en termes de recherche, à la quête de ces instruments d'époque. Alors, j'avais déjà eu des prémices avec donc les cours de maître que j'ai avec Badura Skoda et András Steyer. Donc, ces deux grands maîtres de piano historiques. Là, en l'occurrence, la Fondation de Royaumont a fait venir des instruments de Prague, donc par Stein, Walther, qui était donc le modèle de prédilection de Mozart. Donc, c'est des copies, c'est des facsimilés. Donc j'étais vraiment allée en termes de recherche, je n'avais pas du tout planifié d'enregistrer sur ce piano-là. Mais quand j'ai découvert la richesse sonore, la beauté des matières, donc on parle de bois biseauté, de tissu qui se glisse sur les cordes, on parle de genouillère, donc je ne joue pas avec des pédales, je joue avec mes genoux. Donc il y a même une approche sensuelle du corps au son, et puis l'échappement qui est d'une sensibilité extrême. J'ai découvert un monde sonore qui était inouï de richesse, beaucoup plus abstraite qu'on l'imagine, beaucoup plus... qui donne beaucoup plus d'évocation, je trouve, que les pianos modernes. Les pianos modernes ont une sorte de brillance, d'efficacité. Ce sont des pianos qui ont été faits pour des grandes salles, alors qu'à l'époque, c'était des petits salons intimes où la moindre inflexion arrivait à l'auditeur. Et j'ai adoré cette intimité avec cet instrument. Et je me suis rendu compte que les graves étaient beaucoup plus mystérieux, beaucoup plus profonds, parce qu'ils sont liés à la matière qui est vivante, le bois. Et puis les aigus étaient beaucoup plus confidentiels, parfois avec des inflexions qui nous rappellent des sons qui pourraient être de la musique contemporaine. Vraiment, j'ai découvert un monde sonore. Et je me suis dit que ce serait merveilleux de le partager avec les auditeurs, qu'on se souvienne ce qu'entendaient Mozart, Haydn et même Beethoven, qui lui travaillait avec des facteurs. Ils étaient passionnés par la sonorité. Ils étaient tous dans une démarche de créer des sonorités avec ces pianos. D'ailleurs, il y a plein de modèles différents. Mais celui-là, c'est vraiment le modèle de prédilection de Mozart, et c'était une chance pour moi de pouvoir l'enregistrer.
0: Il y a une sorte de... peut-être de paradoxe, en tout cas de formulation, quand on parle beaucoup d'oscillation. Je crois que c'est en 1701 qu'on commence à parler d'acoustique et que donc on thématise de façon plus généralisée le son comme oscillation. N'empêche que précisément ces pianos du 18e siècle sont plus mats dans le son. Donc il y a moins de résonance. Donc ça veut dire qu'on pense la résonance ailleurs que dans simplement l'écho.
1: Alors, moi, ce qui m'a frappé justement, c'est ce paradoxe entre une certaine matité du son, mais il y a quand même résonance. Parce qu'en fait, l'échappement n'est pas étouffé automatiquement par les marteaux, comme c'est le cas aujourd'hui, dans les pianos d'aujourd'hui. Et au contraire, c'est la résonance qui m'a fascinée. C'est-à-dire que le son est mat et court, et malgré tout, il y a une sorte de sympathie des cordes qui crée un halo entre les notes. Et c'est vraiment cet équilibre délicat qui aussi m'a troublée, parce que j'ai l'habitude de prolonger le son par la pédale, par ces longs pianos qui font que les sons... Et en fait, à l'inverse, la matité du son est accompagnée quand même d'un halo qui apporte, à mon avis, des intramondes, des infrasons qui sont exceptionnels et qui nous amènent dans des mondes beaucoup plus mystérieux qu'on l'imagine.

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1: Bonsoir à tous. Le week-end sera encore très chaud. De 9 départements en vigilance rouge canicule aujourd'hui, on passera à 24 demain, de la Bretagne à l'Île-de-France. 59 départements seront en orange. Selon Météo France, cet épisode caniculaire devrait durer jusqu'à mardi, avant une probable baisse des températures par l'ouest. La canicule responsable de la hausse des noyades. Depuis la fin juin, 131 personnes sont mortes des suites de noyades, indique la ministre des Sports Marina Ferrari. Plus de la moitié des victimes se trouvaient dans des zones de baignade non surveillées et non autorisées. Cette chaleur n'arrange pas la situation sur le front des incendies. Plus de 25 000 hectares ont brûlé depuis le début de l'année en France. C'est presque le double de l'année dernière à la même date. La sécurité civile évoque un début de saison d'une exceptionnelle intensité et une mobilisation sans précédent de moyens. L'interpellation à Nice du frère de l'auteur de l'attentat du 14 juillet 2016, après le signalement par une gestionnaire immobilière du comportement agressif de cet homme de 31 ans, il a été interpellé près de la promenade des Anglais, une arrestation qui intervient à quelques jours seulement des commémorations des 10 ans de l'attentat qui a fait 86 victimes. Un animateur périscolaire condamné à 18 mois de prison avec sursis, reconnu coupable d'agression sexuelle sur une enfant dont il avait la charge dans un centre de loisirs à Paris, elle avait entre 3 et 5 ans, les faits se sont déroulés entre 2023 et 2025 dans le 10e arrondissement, jusqu'à ce que l'enfant se plaigne auprès de ses parents. Une nouvelle réunion de soutien à l'Ukraine prévue lundi à Paris. Emmanuel Macron accueillera 25 chefs d'État et de gouvernement faisant partie de la coalition des volontaires. Objectif, trouver la voie d'un cessez-le-feu et permettre une reprise des négociations de paix avec la Russie. Le traditionnel défilé du 14 juillet, mardi, mettra aussi à l'honneur le soutien à l'Ukraine. Et puis, une 7e étape du Tour de France sur du plat aujourd'hui entre Hagetmaut dans les Landes et Bordeaux, un parcours pour les sprinteurs. Hier, Tadej Pogacar a récupéré le maillot jaune après une démonstration de force sur la première étape de montagne. Voilà pour l'info, excellente fin d'après-midi.
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0: 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Bonjour, bienvenue sur Bretagne 5, c'est Page Blanche. Mon invité d'aujourd'hui appartient à ces êtres d'exception que l'on croise avec bonheur, que l'on croise avec respect. J'ai eu le privilège de le rencontrer il y a quelques mois lors d'une journée poétique autour de Pierre Tanguy. Mon invité avait alors annoncé sa décision de créer une maison d'édition, L'enfance des arbres, à partir d'un blog consacré à la poésie qu'il animait depuis une dizaine d'années. Démarche originale qui avait alors attiré mon attention radiophonique et motivé mon invitation. Et puis, préparant cette émission, j'ai découvert que ce blog et cette maison d'édition, pour important qu'ils fussent, n'étaient que la partie visible, et pour ma part, je l'avoue, insoupçonnée, d'un impressionnant iceberg. Car l'homme est à la tête d'une œuvre considérable dont j'ignorais à l'époque tout ou presque. Né près de Saint-Malo en 55, on lui doit une trentaine d'ouvrages, des récits, des essais, des recueils poétiques, des livres d'artistes, des participations, des ouvrages collectifs, sans compter les publications directement liées à ses activités professionnelles dans, pour faire court, le domaine de l'action sociale. Une œuvre qui, quel que soit l'angle d'attaque, plonge ses racines dans l'humain et dans la spiritualité. Pas étonnant, pour un ancien séminariste, issu d'une famille pratiquante, marquée à 18 ans par un deuil familial, pétri de théologie, de philosophie, un homme dont la pensée et l'action ont convergé au service, par exemple, de l'association Sauvegarde 56, dont il fut le directeur général jusqu'en 2014. Homme de réflexion, homme d'intériorité, on peut citer dans son abondante bibliographie quelques titres significatifs. Jean Sullivan, je vous écris, ou Jean Sullivan, je ne sais pas comment vous le prononcez.
1: Sullivan,
0: j'avais bien fait. Chez De Brouwer en 2000, La voie libre de l'intériorité, édition Salvator en 2012, L'évangile en liberté, édition Le Passeur en 2013, Une vie comme une caresse, Mediapôle Paris en 2016, et puis des essais, Transformer l'action sociale avec les associations, Éduquer avec les parents. Dans le domaine de la poésie, Soleil des grèves chez Calligramme à Quimper, Le cœur réel dans une revue en 2008, Ce rien qui nous éclaire, évidemment ce livre dont nous allons abondamment nous entretenir, à L'enfance des arbres en 2017. Et puis d'autres écrits liés à la littérature, à la spiritualité, Le pardon sous la direction de Gersen de Villeneuve aux éditions Saint-Léger en 2016, Louer Sois-je, pratique de l'auto-louange pour tous, un livre que je n'ai pas lu mais qui m'attire bien, dans le titre en tout cas. Et puis des écrits plus professionnels, accompagnement des adolescents en grande difficulté, 2012, sens de l'intervention sociale en 2013. C'est une abondante bibliographie et j'ai le plaisir aujourd'hui d'accueillir une voix très originale en la personne de mon invité, Jean Lavoué. Jean Lavoué, merci d'avoir répondu à l'invitation.
1: Merci à vous de m'avoir invité.
0: Alors, il est de tradition de solliciter la réaction de l'invité au portrait très succinct que je viens de brosser. Alors, vous avez la parole.
1: Alors, c'est vrai que ce portrait, il permet d'évoquer ces années d'activité professionnelle où l'écriture, et notamment l'écriture poétique ou d'essais de littérature et de spiritualité, accompagnait comme en sous-main, comme en sourdine, ce qui était l'engagement principal de ma vie professionnelle. Et c'est vrai que dans les deux domaines, j'ai eu le goût de l'écriture, dans la vie professionnelle, pour comprendre, pour analyser, pour accompagner aussi les équipes dont je pouvais être responsable et pour comprendre les enjeux que nous traversions, mais en sous-main, oui, je reprends l'expression, il y avait toujours ce goût d'une autre écriture, d'une autre recherche, qui, elle, touchait certainement au soubassement, disons, spirituel et existentiel de mon existence, à travers des choses que vous avez évoquées, des études préalables, justement, qui touchaient à la théologie, à la philosophie, un deuil qui avait frappé ma famille, celui d'une sœur dans un accident de voiture. Bon, toutes ces choses-là ont eu besoin d'être travaillées, relues, réinterprétées un peu en continu, quoi.
0: Alors, Jean Lavouet, je ne perds pas de vue la poésie et votre recueil, ce rien qui nous éclaire, pour lequel je vous ai initialement sollicité. Mais pour que, justement, nos auditeurs en goûtent toute la saveur, il me paraît nécessaire peut-être d'entrer plus avant dans votre démarche, dans votre pensée, à travers peut-être d'autres ouvrages et un autre questionnement, avant donc d'arriver à ce livre. Alors, Jean Lavouet, vous êtes philosophe, exégète, je pense, si vous allez accepter le terme, c'est peut-être pas exactement votre créneau, vous êtes poète, vous êtes penseur, vous êtes homme d'action et bien d'autres facettes de votre personnalité, mais qu'est-ce qui justement unit toutes ces facettes et quelle est la force qui vous pousse conjointement à la réflexion, à la pensée et à l'action ?
1: Oui, je pense que tous ces qualificatifs, bon, je le suis en amateur, mais en amateur engagé, qui ait eu besoin, justement, de comprendre aussi davantage la culture, finalement, dont j'avais été pétri par héritage familial, et à chercher des voies pour la transformer, l'interpréter, la dire aussi dans le monde actuel, qui a toujours été aussi ma passion de comprendre par l'actualité quel était le monde dans lequel on vivait et comment la culture de ce monde se déplaçait. Et moi-même, j'ai éprouvé le besoin, et l'écriture m'y a beaucoup aidé, de faire ce déplacement d'un héritage très religieux catholique, on va dire, vers une forme d'expression spirituelle nourrie d'évangile. Vous avez cité le titre d'un livre, L'Évangile en liberté, mais dégager des formes, on va dire, institutionnelles ou des formes qui pouvaient exercer une sorte d'emprise ou de rétention sur la liberté de vivre et d'exister. En tous les cas, c'était quelque chose de vital pour moi. Et des figures sont venues, d'où les premiers écrits, après la poésie, sont venues des expressions poétiques, des interprétations d'œuvres, notamment celle de Jean Sullivan, qui est sans doute l'écrivain breton de Montauban de Bretagne, qui a vécu à Rennes, puis ensuite à Paris, publié chez Gallimard, qui est celui qui m'a le plus marqué par son goût, justement, de la traversée et de l'exode des formes figées un peu du religieux. Et puis d'autres auteurs, alors souvent bretons, Georges Perros, Félicité de l'amener, Xavier Graal, auquel j'ai consacré aussi à chacun un essai, mais toujours guidé. Il y avait cet événement dans mon existence qui laissait une marque difficile à comprendre et à recevoir, à accueillir. Et j'ai cherché chez ces auteurs aussi en quoi leur écriture était très liée et nouée à des événements traumatiques, en fait, qui affleuraient un peu en permanence. Et dans ces essais, c'est un petit peu ce que je donne à lire. Donc ça a été une période importante avant d'en venir à une forme d'écriture peut-être davantage dégagée de ces figures. Toujours il y avait de l'alternance entre la poésie et la prose, mais c'est comme si de la poésie naissait de temps en temps une sorte de d'écrit en prose, mais qui n'était pas délié de cette expérience poétique. Et les dernières années, j'ai eu 3 livres que vous avez cités qui ont été une expression plus personnelle de ce chemin d'intériorité que j'avais accompli grâce auquel l'écriture s'est donnée, mais l'écriture a été aussi vraiment un vecteur très très essentiel pour moi dans ce chemin-là, on va dire, de dégagement ou d'exode ou d'expression spirituelle qui est très attendue aujourd'hui. Moi, les 3 dernières années, c'est la poésie qui s'est imposée à nouveau, et par les réseaux sociaux, par par Facebook notamment, j'ai mesuré combien d'exprimer de manière poétique et non pas formelle ou trop religieuse nos sources de spiritualité étaient attendues aujourd'hui par un grand nombre de personnes en France, mais dans le monde, quoi.
0: Alors, je lisais, vous avez anticipé cette partie de ma question. Je lisais dans une présentation qui vous était consacrée par nos confrères de RCF en août 2016, ce qu'ils avaient écrit. Si une petite partie de ses écrits porte sur sa profession, le gros de sa production a trait à la réflexion et à la spiritualité, avec une certaine inclination pour les auteurs marquée par une dimension traumatique, celle d'une absence. Voilà. Donc, ma question était, et vous y avez presque répondu, Jean Lavoué, l'absence, ça peut être celle d'un être cher, bien entendu, ça on l'aura compris, mais c'est aussi peut-être l'absence de sens à nos vies, c'est l'absence de certitude quant à notre devenir humain, c'est tout ce qu'on retrouve dans votre poésie qui est un questionnement. Est-ce que cette absence dont il est question ici, est-ce qu'elle traverse véritablement toute votre quête ou est-ce qu'elle n'en est que juste peut-être une partie résiduelle, quelque chose qui reste mais qui n'est pas essentiel aujourd'hui en tout cas?
1: Alors l'absence, oui, est un thème très très important, très essentiel pour moi. J'avais d'ailleurs l'ouvrage consacré à Jean Sullivan. Jean Sullivan, je vous écris, c'est le titre que l'éditeur a proposé. Moi, je l'avais intitulé Jean Sullivan ou l'absence réelle. Et lui aimait beaucoup parler d'absence-présence. Il mettait un trait d'union entre les deux. Et cette dimension-là me paraît au regard, par exemple, de l'Évangile, s'il y a une phrase qui me touche en particulier, c'est cette phrase de Jésus, « Si je ne m'en vais pas, vous ne recevrez pas le souffle, vous ne recevrez pas l'esprit. » Or, la tendance de s'accrocher à une présence, à une présence réelle, à toute une histoire, des images aussi qu'on s'est transmises de génération en génération, n'atteint pas cette liberté que donne cette parole. C'est-à-dire, c'est vraiment dans une absence réelle que nous est donné l'essentiel et au cœur de nous-mêmes, dans l'intériorité.
0: Alors, vous parlez d'intériorité et vous avez écrit en 2012, publié en 2012, ce livre « La voie libre de l'intériorité ». Vraiment, vous me faites des ponts pour mes transitions, c'est fabuleux. Parce que « La voie libre de l'intériorité », alors, il faut dire, écrit « voie », V-O-I-E, dans lequel vous secouez la gangue d'un christianisme un peu normatif, un peu rigide, imposé de l'extérieur par une forme de tradition, par peut-être une forme d'immobilisme, peut-être aussi par un goût du pouvoir, et vous préconisez en réalité un retour vers une spiritualité vécue différemment, vécue librement, de l'intérieur expérimentée, et puis dégagée de certaines pesanteurs qui brident ce que vous appelez le souffle, précisément. Alors, comment, justement, Jean Lavoué, aujourd'hui, faire retour sur cette intériorité? Comment reprendre la main sur sa propre spiritualité lorsque l'on a peut-être perdu le chemin?
1: Alors, moi, je crois que déjà se dégager d'un langage de mots qui encage, qui enferme, c'est une voie essentielle pour moi dans la poésie de ces dernières années. Ça a été toujours ce goût d'essayer de transmettre des éléments de valeurs spirituelles, mais dégagées du religieux, parce que il y a un religieux bon qui peut satisfaire pleinement des tas de personnes, mais c'est un religieux aussi qui aujourd'hui, on voit bien par la déchristianisation, la sécularisation, le rejet un petit peu accru de cette dimension religieuse, les gens ont soif d'autre chose, non pas qu'ils aient abandonné toute cette dimension de spiritualité, mais ils veulent la retrouver autrement. Et donc c'est une part essentielle pour moi d'essayer pour ces personnes que je dis en exode, à la suite de Sullivan, des formes instituées du catholicisme notamment, ou d'autres religions, pour ces personnes, c'est très important de chercher à redire pour aujourd'hui un peu comme les évangélistes avec les dimensions à la fois judaïques, hébraïques, culturelles qui étaient les leurs quelques décennies après la mort de Jésus. On cherchait à dire cet événement qui continuait à les marquer intensément, et après l'histoire en a fait tout autre chose depuis Constantin à travers les siècles. Aujourd'hui, le fait de reprendre chacun à notre compte le peu qu'on a compris de ce souffle qui a été donné et à l'interpréter, à le traduire pour d'autres, me paraît une tâche, en tous les cas, c'est celle vers laquelle mon écriture m'a de plus en plus appelé, quoi.
0: À travers la poésie.
1: À travers la poésie. Mmh. Oui, parce que la poésie est vraiment le fil, je dirais, c'est le lieu de l'abandon, c'est le lieu du renoncement aux formes d'écrit plus sociologique que j'ai pu faire dans le cadre du travail social, par exemple, pour bien différencier les choses. Quand j'étais dans l'action sociale et que j'écrivais des essais, des articles, etc., c'est vrai qu'on a besoin de références bibliographiques, de poser les choses un peu comme en philosophie ou en sociologie. La poésie est vraiment le lieu de l'abandon, de la forme, de ce qui va surgir dans le mot, la phrase suivante, la ligne qui suit. Et je dois dire que autant mes essais dans ce registre de spiritualité et littérature, que ma poésie est quelque chose toujours d'imprévu, qui a été donné, comme ça, accueilli, et donc précédant ces essais, il y a eu ce basculement. Alors, une donnée, ça a été que pendant assez longtemps, j'ai écrit un journal qui était surtout marqué par les étonnements, les émerveillements sur les choses qui surviennent, on va dire des moments lumineux, comme dont parle Jung par exemple, mais ça peut être des micro-moments, des choses tout à fait, des hasards heureux. Et donc je notais ce journal, il était vraiment de noter, et c'était intransmissible, quoi. C'était beaucoup trop subjectif, intime. Et la poésie est venue comme la possibilité de rendre compte, Soleil des Grèves en particulier, le premier recueil publié chez Calligramme en 96, a été le fruit de la première expression poétique pour essayer de dire l'indicible à travers cette forme-là. Et tous les écrits qui ont suivi dans cette veine-là sont marqués de cet accueil inconditionnel, je dirais, de ce qui se donne à travers les mots reçus, accueillis à l'intérieur.
0: Vous continuez ce journal ?
1: Non, non, parfois.
0: La nécessité.
1: J'ai regretté à certains moments parce que c'était cet émerveillement, cette ouverture du cœur devant ce qui survient dans l'existence et à côté duquel on passe très souvent. J'ai bien la conscience que ce journal était l'occasion de faire mémoire et d'ouvrir davantage, et du coup, on est devant un émerveillement continu de ce qui survient dans nos vies. Et du coup, c'est vraiment mon écriture qui a pris le relais, pas sous la forme de ce journal, mais je pense que je suis resté très marqué par cette expérience-là, et je la transcris pas, ou alors en poème.
0: Mmh. Oui, parce que effectivement, on va le voir tout à l'heure, dans ce rien qui nous éclaire, Vous cheminez, vous êtes toujours en route à travers ces poèmes, et vous captez tout ce qui passe à votre portée, que ce soit l'arrivée de quelqu'un, que ce soit l'arrivée de l'aube, que ce soit vous êtes toujours aux aguets par rapport à ce qui vous passe pas loin.
1: Oui, tout à fait, et d'autant que la plupart de ces poèmes de ce recueil, ce rien qui nous éclaire, comme ceux écrits ces trois dernières années, ont été écrits en marchant. En fait, sur les chemins autour d'Ennebon où je réside,
0: au bord du
1: Blavet. Voilà. Et donc, cette expérience de l'écriture et de la marche mêlée était nouvelle pour moi. Et très inspirante, quoi. Mmh. On rentre dans un rythme et on accueille ce qui vient.
0: Alors, on va laisser un tout petit peu de temps encore avant d'arriver à cet ouvrage, ce rien qui nous éclaire. Et j'aimerais évoquer avec vous, au préalable, un autre titre que vous avez publié en 2013, chez le Passeur éditeur, L'Évangile en liberté. Parce que il me semble que c'est quelque chose c'est un ouvrage clé, un ouvrage fondamental pour vous comprendre. Dans le premier chapitre, intitulé « L'Exode n'aura pas de cesse », vous écrivez ceci. Pour beaucoup d'observateurs, aujourd'hui, l'Église catholique a manqué sa sortie de la chrétienté. La peur l'a emportée, elle s'est repliée dans ses zones de certitude, elle campe dans les hauts lieux de sa puissance doctrinale. Elle a laissé prise aux vieilles nostalgies moyenâgeuses qui la tiennent. Ce diagnostic n'est pas faux, mais il est incomplet. Il masque en fait le profond mouvement qui s'est emparé du peuple de Dieu. Et puis là, vous avez un passage où vous évoquez les bouleversements de Vatican II, les fractures de l'institution subséquente, et vous poursuivez, vous reprenez plus loin votre raisonnement. Aussi, est-ce de continents étrangers à l'histoire de l'Église, ou qui lui sont demeurés largement impénétrables, comme ceux de l'Asie, de la complexité postmoderne ou encore de la psychanalyse, que se fera peu à peu entendre, à nouveau égoutter, de manière totalement inédite, le sel de la parole évangélique. Alors, quelle est, Jean Lavoué, la nature profonde pour vous de ce vent de liberté que vous voulez faire souffler sur cette parole, justement, sur ces textes de l'Évangile et peut-être aussi sur cette institution ?
1: Alors, lorsque j'ai écrit le manuscrit de ce livre, L'Évangile en liberté, c'était dans la perspective du centenaire de la naissance de Jean Sullivan. On avait un colloque organisé à l'abbaye de Saint-Jacques, et je devais intervenir, mais du coup, mon intervention, elle a pris la forme d'un développement beaucoup plus important, et c'était des années où on sentait la souffrance de l'institution. Benoît XVI était encore pape, et il s'est trouvé que lors du colloque de Saint-Jacques, nous avions appris quelques semaines avant la démission du pape Benoît XVI et la nomination du pape François qui est venu dans ces heures ou dans ces jours-là. Et pour moi, c'était un signe extraordinaire, quoi, parce que les phrases que vous venez de lire, cet appel aux périphéries, à l'Asie où il se trouve précisément actuellement au Bangladesh, etc., ce goût de l'altérité et de sortir une institution un peu pétrifiée par son pouvoir et son autorité, quoi. Je développe combien dans toutes ces trois décennies qui précèdent le renforcement d'un pouvoir hiérarchique et clérical avait été très très marqué, et aujourd'hui on voit bien qu'il y avait un essoufflement. Le pape François est arrivé, non pas que la transformation soit accomplie, mais en tous les cas il s'inscrit vraiment dans ses intuitions qui étaient celles de ce goût pour un évangile en liberté.
0: Alors, c'est un ouvrage extrêmement dense, hein, extrêmement riche. Et dans ce même ouvrage, vous écrivez encore ceci, un peu plus loin. Cette méditation, donc, s'adresse ainsi à tous ceux qui sont en chemin, se préoccupant ou pas de la vie des églises et des religions. Ensemble persuadés qu'il leur revient, comme jamais dans l'histoire de l'humanité, d'explorer d'autres points de vue, d'autres interprétations, d'autres contrées, afin d'honorer l'espace infini, l'indicible poème dont ils sont la demeure. L'Évangile n'est pas un livre clos, une fois pour toutes interprété. Nul ne peut refermer la main sur lui pour en faire sa propriété. Il fait éclater toute protection, toute carapace, symbole vivant, il met à nu pour mieux nous livrer à l'incandescence du paradoxe et du poème. Il est à relire sans cesse. Alors, cette quête, j'ai le sentiment que cette quête est à la fois, bien sûr, spirituelle, elle touche à ce que vous venez d'exprimer, là, bien sûr, mais j'ai presque l'impression qu'il y a aussi un côté littéraire, c'est-à-dire en cela que vous tentez de renouveler le vocabulaire. Il y a pas, vous retournez à la source des mots. Vous tentez également de réapprendre le sens intime des mots à travers les analyses que vous pouvez en faire. Et j'aimerais revenir sur le sens personnel que vous donnez au mot poème que vous utilisez ici deux fois dans le petit passage que je viens de lire, parce que je crois que toute votre approche de la poésie est quelque part contenue dans cette interprétation.
1: Alors, ce mot, je ne l'invente pas dans la mesure où Sullivan, à nouveau, l'utilise à quelques reprises dans son œuvre quand il veut signifier quelque chose du côté de l'indicible, justement, qui est, on va dire, pour ne pas utiliser le mot du souffle qui nous inspire, le royaume, le lieu que l'on cherche tous, quoi, le lieu de l'espérance malgré l'impossible de nos vies. Il y a quelque chose que dit le poème avec une majuscule et que les petits poèmes écrits essayent toujours de rejoindre.
0: Mmh. Oui, voilà, c'est ça le lien, en fait, entre votre écriture poétique. Enfin, c'est un des liens que l'on peut établir.
1: Oui. Et surtout, de ces derniers temps, je vois bien que ce goût de transmettre quelque chose de l'ordre de cette religion culturelle que j'ai reçue, mais qui est rejetée de manière assez véhémente par des tas de personnes aujourd'hui. Je vois bien que dès lors qu'on utilise des mots différents, qu'on sort les mots encagés de leur cage pour essayer de les faire respirer autrement, donc ça suppose parfois de les réinventer, de les transformer, de les mettre dans un nouveau contexte, là, les cœurs s'ouvrent, quoi. Il y a un accueil considérable aujourd'hui de tas de personnes qui voient bien qu'on reste un mystère profond à nous-mêmes et un mystère habité, un mystère habité d'un génie humain, diront certains, ou d'une force spirituelle qui ne peut pas se réduire à nos capacités d'intelligence ou de rationalité.
0: Mmh. Toujours dans ce même ouvrage, L'Évangile en liberté, il y a une autre direction sur laquelle vous nous envoyez, c'est celle de l'Exode. Et vous consacrez aussi tout un chapitre aux figures de l'Exode. Vous en parlez, vous revenez à la Genèse, vous citez, commentez la Genèse. Donc, en quoi cette idée de l'Exode, en quoi ces figures d'Exode sont-elles essentielles à la manière de penser la parole et l'Évangile aujourd'hui, de revisiter le sens dans notre monde tel qu'on le vit, tel qu'il se découvre aujourd'hui?
1: Alors, bon, moi je considère l'écrivain Sullivan comme quelqu'un qui m'a vraiment aidé à vivre cet exode. C'est un homme d'exode. Il évoque très fréquemment la figure d'Abraham qui se met en marche vers la terre promise. Et j'ai, au moment où j'étais en train de préparer cet événement à Saint-Jacques, là, du centenaire de sa naissance, c'est vrai que ce thème de l'exode n'aura pas de cesse, c'est l'une de ses phrases, était très marquant pour moi pour dire ce qui se passait actuellement, de ce goût d'aller chercher ailleurs, de se mettre en route, et comme on a entendu quelques temps plus tard, vers les périphéries, vers les lieux où le religieux n'est pas, où sont les humains, nos frères, et en priorité. Et donc cet exode des formes religieuses instituées, loin d'être une désespérance, mais il y a des gens qui le déplorent, on peut le comprendre, et est une source profonde d'espérance, parce que se renouvelle la confiance et la possibilité de vraiment recevoir au cœur de notre humanité ce à quoi on est appelé, fondamentalement la fraternité.
0: Je vous propose à 17h30 la première pause, et cette première pause, vous l'avez souhaitée personnelle, très personnelle, puisque vous avez publié ou sorti un CD de 12 textes, 12 poèmes, accompagnés musicalement par Pierre D'Andrea. Donc on va l'écouter et puis vous nous en reparlerez juste après.

J'aime les sourciers qui percent le secret des mondes, échappent aux croûtes mortelles, aux rigidités stériles, aux sécheresses exemplaires, à tout ce qui retient la vie et l'empêche de se transformer. J'aime les sourciers qui savent prendre des risques, emprunter des chemins audacieux pour contourner le poids des murailles, des habitudes et des morales. J'aime les sourciers qui font voler en éclats les portes du temple, qui n'ont pas peur d'eux-mêmes, ni du regard inquiet qui les fige. Ils savent trouver passage. Ils connaissent la brèche où le vieux monde s'anime et s'élance à nouveau. J'aime les sourciers dans chaque groupe, dans chaque clan, dans chaque religion, dans chaque famille. Ils ont payé le prix fort pour que le sang circule, pour que la vie l'emporte, que l'eau irrigue les bras morts. J'aime les sourciers et leur jeunesse. J'aime leur descendance innombrable, même s'ils n'ont pas eu d'enfants. J'aime qu'ils brûlent leur vie, qu'ils ne comptent pour rien leur existence au regard de ceux-là qui les sauvent, les rend impérissables. À jamais fraternels.

0: texte splendide qui laisse vraiment une marque dans l'esprit, dans le cœur. Les sourciers, donc ce CD avec 12 de vos textes. Les sourciers, pourquoi les sourciers?
1: Alors, je l'ai accueilli comme un cadeau, vraiment, ce projet, ce CD qui est sorti tout récemment. En fait, je me trouvais hospitalisé à l'hôpital du Scorff à Lorient quelques semaines au printemps, lorsque quelques textes, dont celui-ci, est venu, que j'ai transcrit et partagé comme d'habitude sur mon blog L'Enfance des Arbres et également sur Facebook. Et parmi les amis qui suivent sur Facebook, un nouvel ami est apparu. Il s'appelle Pierre D'Andrea. C'est un musicien. Il avait été très touché en lisant ce texte et il m'a proposé de le mettre en musique, ce qu'il a fait très très rapidement. Dans la foulée, l'idée de ce CD est née, et donc en l'espace de à peine 6 mois, il avait enregistré 12 titres publiés également sur le blog et sur Facebook là les derniers mois. Bon, on s'est ajusté, on s'est mis d'accord sur le choix de ces textes, et j'ai eu la joie de pouvoir le rencontrer au cours de l'été dans la région de Lascaux, là où il vit. Et c'est vraiment dans ces clins d'œil, ces hasards heureux qui se proposent. C'est vraiment une joie pour moi d'avoir accueilli cette forme inédite, effectivement, de transmission de la poésie, parce que c'est pas si fréquent. Bon, la poésie, c'est l'écriture, ce sont des ouvrages, des recueils, et je sais que des personnes apprécient de pouvoir lire un poème et un seul, et dans la journée, c'est bien. De rentrer dans des recueils, c'est quand même quelque chose qui réduit considérablement, on va dire, le lectorat ou l'auditoire, quoi. Mm-hmm. Bon, cette forme-là peut permettre de rejoindre d'autres personnes par la voie de l'écoute.
0: Je m'étais, alors c'est juste pour une curiosité personnelle, je m'étais demandé pourquoi 12. Est-ce que c'est 12 apôtres? Est-ce qu'il y a une symbolique?
1: Non, je crois que c'était la longueur du CD,
0: tout simplement. Oui, oui. Beaucoup moins symbolique.
1: Voilà.
0: D'accord. Alors, on peut se le procurer où, ce CD? Comment on peut, si nos auditeurs ont envie, comment on peut se le procurer, se le faire envoyer peut-être, ou le trouver?
1: Alors, le plus simple, c'est d'écrire à la maison d'édition L'Enfance des Arbres, 3 Place Vieilleville, 56 700 Hennebon. Donc le CD est à 15 euros et avec 2 euros de frais d'envoi.
0: D'accord. Alors on essaiera de mettre l'information sur le site de la radio aussi, hein, parce que c'est le moment de Noël et bientôt, et il y a des beaux cadeaux à faire, et c'est un très très très beau cadeau. On n'a pas le temps de tout écouter, mais je vous garantis que c'est magnifique. Venons-en, Jean Lavoué, à cette aventure dans laquelle vous êtes lancé avec la création d'une maison d'édition en février 2017, L'Enfance des Arbres, qui fait suite à ce blog enfancedesarbres.com que vous avez tenu que vous tenez toujours d'ailleurs depuis une dizaine d'années. Pourquoi? Alors c'est là la question qui m'est venue. Pourquoi, en ces temps où le virtuel, le dématérialisé sont en train de prendre le pas souvent sur le papier, pourquoi avoir ressenti le besoin, la nécessité d'aller d'une certaine manière à contre-courant?
1: Alors, sans doute que cette expérience des contacts et des échanges sur les réseaux sociaux y a fortement contribué, et je sentais un contraste immense entre cet échange spontané qui peut exister sur ces réseaux, et l'expérience assez longue et diversifiée que j'avais du monde de l'édition, qui était quand même assez frustrante, où les retours sont extrêmement rares, que les lecteurs s'adressent très rarement aux auteurs, donc l'auteur vraiment il propose son livre et puis après advienne que pourra, mais sans qu'il ait beaucoup de retours. Et le goût d'avoir par une maison d'édition, effectivement, une sorte de proximité avec les lecteurs, non seulement pour me publier, mais pour publier d'autres auteurs également, ce qui s'est fait depuis ce printemps. Et j'ai pas été déçu parce que effectivement, ça n'a rien à voir, quoi, entre publier un livre chez un autre éditeur ou être soi-même un petit peu à la manœuvre, même si ça a des côtés astreignants, administratifs, comptables, etc., qui sont pas si simples, qui prennent du temps. Mais voilà, je regrette pas cette expérience nouvelle.
0: Oui, et puis vous avez fait fort quand même, parce que depuis le mois de février, je regarde le catalogue de cette maison, donc l'enfance des arbres, vous avez Un silence de verdure, donc un recueil de Gilles Baudry, qui vous a préfacé d'ailleurs Ce rien qui nous éclaire, avec les illustrations de Nathalie Fréour, Gilles Baudry est moine à l'abbaye de Landévennec. Vous avez publié également Alain Durel, alors prononciation

0: et puis Marie-Françoise de Salins, avec un qui est une graveuse en fait, mais beaucoup de ses livres en fait articulent une expression artistique du type pastel, dessin, calligraphie, gravure comme Marie-Françoise Hachet de Salins, et des textes poétiques. Et il se trouve que ces derniers mois également, Nathalie Fréour est en train de rassembler un autre recueil qui sera composé de ces textes écrits depuis les sourciers, on va dire, depuis le printemps jusqu'à aujourd'hui, où je sens qu'il y a une phase sans doute où l'écriture se fait plus rare, plus silencieuse, mais ça sera quelque chose d'assez homogène, disons, dans les textes qu'elle a pu rassembler ces 6 derniers mois, et qui paraîtra aussi dans le premier semestre. Donc les projets demeurent, même si j'ai, pour des raisons de santé, beaucoup réduit considérablement, parce que je reçois régulièrement des manuscrits, et donc là je suis amené à refuser beaucoup plus, voire à réduire des projets sur lesquels on était un peu engagé, quoi.
1: C'est déjà un très beau catalogue. En si peu de temps, c'est remarquable. Alors, on va, parce que le temps file toujours très très très vite avec cette émission, je voudrais que on en vienne maintenant à votre recueil, précisément, Ce rien qui nous éclaire, donc À l'enfance des arbres, votre maison d'édition. Alors, une première question, le premier texte s'intitule Ce rien qui nous éclaire, et vous l'avez choisi pour titre du recueil. Que faut-il entendre justement par cette expression, ce rien, cette absence porteuse de lumière, d'où procède-t-elle ?
0: Oui, alors sans doute ça rejoint ce thème de l'absence qu'on évoquait tout à l'heure. On va dire ce trois fois rien qui peut parfois transformer des vies, parce que c'est pas vraiment rien, quoi. Hein. C'est quelque chose, ce rien qui nous éclaire, c'est-à-dire ou ce rien que l'on entend à l'intérieur de soi, c'est bien ce souffle, c'est bien cette passion, effectivement, pour ce mystère qui nous habite et qui, si on lui ouvre notre cœur et nos oreilles, peut vraiment transformer nos vies.
1: Alors, votre sommaire laisse transparaître un classement, une sorte d'organisation de ce recueil autour de thématiques parfois très proches. Alors, c'est pas un classement très, très, très, très strict, si je puis m'exprimer ainsi, mais on retrouve des thématiques qui ont trait à l'intériorité, le poète et le poème, le voyage, la naissance à soi-même, la relation aux éléments, l'interrogation existentielle aussi, on la trouve là, la fraternité. Qu'est-ce qui a présidé à ces choix et à l'organisation de ce recueil? Donc, tous ces textes-là, ils arrivent de votre blog ou...
0: Oui, oui, voilà. des trois dernières années, là où est revenue l'écriture poétique principalement. Et je dois dire qu'il y a un autre recueil, mais qui n'est pas publié, issu également de cette écriture récente, qui dont le titre est Fraternité des lisières, où j'ai beaucoup plus été en résonance avec l'actualité, les migrants, les attentats, donc des textes très très marqués des événements. Et ça aussi, c'est ce que permettent les réseaux sociaux, où les gens sont très réactifs, à la fois des choses très intimes, personnelles parfois, mais aussi l'actualité. Mmh. Et l'écriture a été aussi pour moi très marquée par les événements qui survenaient. Et donc ce recueil, Ce rien qui nous éclaire, à la différence de l'autre, il est plus effectivement, il est cherché à rassembler des textes plus sur la voie, on va dire, purement poétique ou d'intériorité, plus intime et moins marqué par les événements du monde.
1: Alors, dans sa préface, Gilles Baudry parle de votre poésie en ces termes. Il y a une grande tendresse dans la poésie de Jean Lavoué. Rien à voir avec cette édulcoration de la vie qu'est la mièvrerie. Non, pour s'en convaincre, il faut écouter monter de ses pages la voix fraternelle de l'intériorité et du charnel. La parfaite noblesse du regard qui saisit le lecteur. Alors, c'est tout à fait ce que l'on ressent à la lecture. Il émane de votre poésie, effectivement, une grande tendresse parmi bien d'autres sentiments qui nous atteignent, une grande bienveillance. J'avais envie de poser cette question, mais

0: n'y voyez aucune malice. Est-ce que dans ce monde qui est le nôtre, et vous parliez des événements, vous parliez de ce monde qui nous bouscule, là où les rapports humains s'affichent avec violence, l'individualisme qui porte à oublier là où les solidarités, le temps qui s'étrécit avec la satisfaction immédiate, hein, le désir et du besoin, est-ce que cette tendresse, est-ce que la poésie et cette voix qui est la vôtre peut encore être entendue ? Me fait l'avocat du diable.
1: Oui, je crois que bien sûr, hein, et j'ai pu mesurer aussi récemment, ces derniers mois, dans l'écriture, évoquant davantage cette vulnérabilité qui était la mienne liée à la santé, combien les personnes se trouvent rejointes et touchées, parce qu'on a tous une part extrêmement vulnérable, extrêmement marquée d'incertitude et de fragilité. Et voilà, d'être rejoint dans ce lieu-là avec tendresse, c'est vraiment l'endroit qu'on souhaite tous être rejoint en nous, dans la fraternité, avec d'autres, quoi. Et l'écriture permet parfois ce miracle-là.
0: C'est il y a la tendresse et puis il y a d'autres thèmes que l'on retrouve. Il y a chez vous comme chez beaucoup d'entre nous, j'en l'avouais, une grande conscience du temps, des limites que ce temps impose à notre condition humaine. Et j'aimerais partager un texte de ce recueil, ce rien qui nous éclaire. Vous écrivez ceci, le titre c'est Traces dans le sable des heures. J'ai adoré ce texte. Ces traces dans le sable des heures que tu ne sais pas lire et dont tu ne sais où elles vont, ni d'où elles viennent. Tu en éprouves en toi pourtant, pluie d'étoiles effacées, le mouvement et l'éclat. Lumière du silence accrochée au chemin, feuilles d'automne épousées par le vent, sauvées en leur jubilation même. Et cet appel à te couvrir toi-même d'un manteau de nuit et d'allégresse pour entreprendre, en dansant, ta constellation dans l'inconnu. Le soir qui grignote un peu plus chaque jour ton espace souverain, l'ombre à laquelle tu te rends, soudain, sans défense et sans aveu, tellement assurée cependant que la lampe de ses pas clignotant à l'obscur saurait bien te guider, sans preuve ni certitude, vers des matins sans prise, vers des printemps confiants, des soleils inattendus. Alors, j'entends ce texte comme à la fois une affirmation de votre foi, de la foi dans une certaine humanité. Vous dites tellement assuré par la lampe de ses pas clignotants à l'obscur. On est un peu sûr. Et puis, juste après, vous continuez au conditionnel. Saurait bien te guider, sans preuve ni certitude. Est-ce que l'on est ici dans une forme de doute raisonnable, un peu à la Montaigne peut-être ?
1: Alors moi j'ai l'impression que l'écriture précède toujours ce qu'on porte en soi et ce qu'on est appelé à vivre demain, et d'écouter, relu par vous aujourd'hui, ce texte dans cette vulnérabilité que j'évoque, je vois bien qu'à la fois il y a cet élan quand je marchais sur le bord du Blavé qui me portait à écrire des textes toujours marqués de cette incertitude, mais traversés par des matins, par des lumières, des soleils, et qu'aujourd'hui dans la vulnérabilité où ces soleils sont plus difficiles pour moi à percevoir, je prends ce texte par exemple comme un texte qui m'appelle, qui m'invite à garder l'espérance et la foi, alors qu'ils ont été écrits dans cette jubilation qui est beaucoup plus difficile pour moi à éprouver aujourd'hui.
0: Vous êtes écrivain, vous êtes poète, et votre voix résonne dans tous ces textes qui sont faits pour être lus, mais qui s'accordent parfaitement à être dits. Et pourtant, vous évoquez très, très fréquemment dans ces textes le silence, avec ce tout petit texte. Le poème qui te comble est le poème silencieux, celui que tu n'as pas écrit et qui ne le sera jamais. Toujours en avant des mots et de toi-même, familier du souffle, mêlé à ta respiration, qui est le chant. Le silence comme un espace à conquérir peut-être, comme une intériorité à préserver, à retrouver. Est-ce que, pour le poète qui dit les choses, il n'y a pas là quelque chose d'un peu paradoxal ?
1: Oui, et en même temps, ce silence, je l'éprouve actuellement où le poème se fait bref, voire silencieux, voire absent, et continuer à goûter, comme notre échange me permet de le faire aussi, cette vie en poésie, même lorsqu'il n'y a plus de mots pour dire le poème, c'est vraiment extrêmement précieux, et le silence et le cœur battant, disons, de nos existences, mais un silence habité.
0: Le silence, et puis cette capacité aussi à accueillir la vie, à accueillir ce qui se produit avec une forme d'acceptation, une disponibilité qui vous lie, je crois, à d'autres spiritualités. Je pense au questionnement qui ressort dans ce très court texte, c'est à la page 41, c'est le texte numéro 16. « Ai-je su m'accorder à l'oiseau, tandis qu'il chantait haut dans les branches de mon silence, ai-je su lui confectionner un nid à la mesure de son attente, ai-je su me mettre à son écoute quand il guettait patiemment l'espace ouvert entre mes branches ? Ou bien ai-je cessé de me perdre au labyrinthe de l'âme inquiète, aux mille sentiers qui de partout me tiraillaient et m'appelaient ? Est-ce que c'est pas là une attitude taoïste, celle d'accueillir ce qui se présente, y compris l'adversité, plutôt que d'épuiser sa force dans des combats ou dans des arias stériles?
1: Oui, bien sûr, j'ai été très marqué par des déplacements vers les spiritualités orientales, et le taoïsme en fait partie. J'ai pratiqué le Qigong, qui a été très important aussi dans mon chemin d'écriture. Dans les dernières années, je peux dire qu'il n'y avait aucune écriture, ni des ouvrages en prose, ni de la poésie, qui n'était précédée de travail de posture corporelle pour se mettre en disposition d'accueillir. Je crois que ces déplacements, cet exode aussi vers d'autres formes de spiritualité a été très marquant pour moi également, et irrigue sûrement mon écriture.
0: Si je vous demande, Jean Lavouet, tout à trac comme ça, pourquoi vous écrivez ?
1: Tout à trac, je répondrai, je ne sais pas, mais comme une nécessité pour vivre, une nécessité. Alors il y a la dimension de comprendre, comme je disais tout à l'heure, de mieux respirer. Enfin, aujourd'hui où je me sens très pauvre par rapport à l'écriture, y compris du poème, je vois bien que ça reste une source vitale pour moi. Quoi, c'est une grande respiration d'accueillir sans savoir ce qui va venir et de pouvoir le partager et le transmettre.
0: Si je vous ai posé la question, c'est que vous donnez une réponse dans votre recueil. Vous écrivez « J'écris pour que chaque lecteur m'ôte le crayon des mains et entende s'élever en lui les notes et les mots du chant, pour qu'il devienne à ma place l'arbre et le chemin, le marcheur inconsolé et l'auteur célébrant. » La poésie, ce n'est pas le pré carré du poète.
1: Ah oui, c'est un grand échange fraternel pour moi, c'est d'abord ça.
0: Ouais. Est-ce qu'il y a une question que je ne vous ai pas posée, que vous auriez aimé m'entendre vous poser ?
1: Non, comme ça, spontanément. Vous avez préparé vraiment avec grande attention cette émission, je vous remercie.
0: Mais je vous remercie infiniment. On arrive vraiment au terme de notre entretien, Jean Lavouet. Je vous remercie, merci, et continuez de nous éblouir par cette poésie sur votre blog, poésie tellement humaine, tellement fraternelle. Merci à l'ami Frédéric Guyon, qui est toujours à la manœuvre, qui est notre réalisateur au millimètre. Je vous donne rendez-vous le vendredi 15 décembre en compagnie de Brigitte Maillard. Et d'ici là, chers auditeurs, portez-vous bien.

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2: Bonsoir à tous. La France n'est pas épargnée par les incendies. Plus de 25 000 hectares ont brûlé depuis le début de l'année. C'est presque le double de l'année dernière à la même date. En début d'après-midi, le directeur général de la Sécurité civile, Julien Marion, a pris la parole pour souligner le caractère exceptionnel de ces feux.
3: Nous avons un début de saison feu de forêt 2026 qui est d'une exceptionnelle intensité. Nous avons là l'effet des pluies qui ont eu lieu en hiver et au printemps qui ont généré des pousses de végétation importante. Toute cette végétation a séché sous l'effet des canicules successives et constitue désormais autant de combustible pour des feux qui se déclarent en raison de la combinaison des facteurs bien connus, des températures élevées voire très élevées, une hydrométrie, une humidité extrêmement faible et des épisodes de vent qui viennent donc créer ce fameux cocktail explosif.
2: Pour lutter contre ces feux, une mobilisation sans précédent de moyens est mise en place. La sécurité civile espère pouvoir déployer l'avion A400M, un avion militaire qui permet d'installer un kit de largage d'eau de grande capacité de 20 tonnes. Alors que la France continue de suffoquer, le plan hors sec chaleur extrême est déclenché. Ce plan, en vigueur dans les départements en vigilance rouge canicule, a pour objectif de protéger les personnes les plus vulnérables en coordonnant les moyens publics et privés nécessaires. Demain, la vigilance rouge va s'étendre avec 24 départements concernés, de la Bretagne à l'Île-de-France. Elle se lance une nouvelle fois dans la course à la présidentielle. Ségolène Royal annonce sa candidature à la primaire du Parti Socialiste. Sur X, la candidate malheureuse de 2007 explique sa décision par ses nombreux échanges avec des élus, des citoyens et des entreprises. Elle dit vouloir empêcher l'arrivée de l'extrême droite au pouvoir. Le Tour de France, le Belge Tim Merlier remporte la 7e étape au sprint à Bordeaux. Le maillot jaune reste sur les épaules de Tadej Pogacar. Et puis en foot, qui affrontera les Bleus en demi-finale de la Coupe du Monde? Réponse ce soir. L'Espagne et la Belgique sont face à face à Los Angeles en quart de finale à 21h. Voilà pour l'info, excellente soirée.
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1: Bonsoir à tous. Des incendies d'ampleur. La saison des feux de forêt est exceptionnellement forte cette année en France. Vous entendrez les explications du directeur général de la sécurité civile. La santé mentale des plus jeunes n'est pas assez prise en compte dans les établissements scolaires. Les parents d'élèves demandent de développer de vrais moments d'écoute. Et puis l'équipe de France connaîtra ce soir son adversaire en demi-finale de la Coupe du Monde, l'Espagne ou la Belgique. Les Belges croient en leur chance face à l'un des favoris de la compétition. La France n'est pas épargnée par les incendies. Plus de 25 000 hectares ont brûlé depuis le début de l'année. C'est presque le double de l'année dernière à la même date. En début d'après-midi, le directeur général de la sécurité civile, Julien Marion, a pris la parole pour souligner le caractère exceptionnel de ces feux.
2: Nous avons un début de saison feux de forêt 2026 qui est d'une exceptionnelle intensité. Nous avons là l'effet des pluies qui ont eu lieu en hiver et au printemps, qui ont généré des pousses de végétation importantes. Toute cette végétation a séché sous l'effet des canicules successives et constitue désormais autant de combustible pour des feux qui se déclarent en raison de la combinaison des facteurs bien connus, des températures élevées voire très élevées, une hydrométrie, une humidité extrêmement faible et des épisodes de vent qui viennent donc créer ce fameux cocktail explosif.
1: Pour lutter contre ces feux, une mobilisation sans précédent de moyens est mise en place. La sécurité civile espère pouvoir déployer l'avion A400M, un avion militaire qui permet d'installer un kit de largage d'eau de grande capacité de 20 tonnes. Alors que la France continue de suffoquer, le plan hors sec, chaleur extrême est déclenché. Ce plan, en vigueur dans les 9 départements en vigilance rouge canicule, a pour objectif de protéger les personnes les plus vulnérables en coordonnant les moyens publics et privés. Demain, la vigilance rouge va s'étendre avec 24 départements concernés, de la Bretagne à l'Île-de-France. Elle se lance une nouvelle fois dans la course à la présidentielle. Ségolène Royal annonce sa candidature à la primaire du Parti Socialiste. Sur X, la candidate malheureuse de 2007 explique sa décision par ses nombreux échanges avec des élus, des citoyens et des entreprises. Elle dit vouloir empêcher l'arrivée de l'extrême droite au pouvoir. Les militants du PS ont choisi de désigner leur candidat à la présidentielle par une primaire fermée au mois d'octobre, réservée aux adhérents du parti et de ses proches organisations politiques. La santé mentale au cœur d'un rapport de la médiatrice de l'éducation nationale qui estime que le sujet n'est pas suffisamment pris en compte dans les établissements scolaires avec des élèves en souffrance. Derrière cette question de la santé mentale se cache un besoin d'écoute, selon le vice-président de la Fédération des conseils de parents d'élèves, Mustapha Oslik.
3: Pour développer une culture d'écoute, surtout de prévention, de médiation, à partir du moment où les enseignants sont mieux formés à pouvoir détecter, finalement, si on arrive à détecter la problématique de la santé mentale très tôt, on peut trouver des solutions plus rapidement. Il faut pouvoir donner plus de place aux parents dans l'établissement ou sur la question de la coéducation, en améliorant la médiation, l'écoute et en créant des lieux d'échange finalement entre l'établissement et les parents d'élèves, ce qui permet d'améliorer cette relation et cette situation.
1: La médiatrice de l'éducation nationale préconise de recruter plus d'infirmières scolaires pour mieux détecter les signes d'une santé mentale qui se détériore chez les élèves. Les interfaces d'Instagram et de Facebook vont-elles changer? C'est en tout cas ce que demande l'Union européenne au groupe Meta, propriétaire des deux réseaux sociaux. L'UE estime que ces interfaces encouragent l'addiction des utilisateurs, en particulier les mineurs et les adultes vulnérables, avec des fonctions visant à retenir leur attention le plus longtemps possible. Meta risque une très lourde amende. On passe au sport, le Tour de France. Le Belge Tim Merlier remporte la 7e étape au sprint à Bordeaux. Le maillot jaune reste sur les épaules de Tadej Pogacar. Le foot, qui affrontera les Bleus en demi-finale de la Coupe du Monde? L'Espagne et la Belgique seront face à face ce soir à Los Angeles en quart de finale. Le vainqueur sera opposé mardi prochain à l'équipe de France pour une place en finale. Un match où l'Espagne semble être la grande favorite. Les Espagnols n'ont toujours pas encaissé le moindre but dans ce mondial. Mais attention à la Belgique qui semble monter en puissance. Son sélectionneur Rudy Garcia n'est pas impressionné par les chiffres. Écoutez.
4: Les statistiques, elles sont faites pour être bousculées. Donc nous, bien évidemment, on fera tout pour marquer dans ce quart de finale. On veut exister, on ne veut pas que subir. Sinon, je pense qu'on sera éliminé et c'est vraiment ce qu'on ne veut pas. On a une très bonne équipe, On est capable de marquer des buts. La preuve, on est deuxième attaque du mondial. Je pense qu'on est l'équipe qui a tiré le plus. Donc voilà, on a aussi des qualités à faire valoir. Effectivement, tout le monde nous voit déjà éliminés. Mais nous, on croit en nous. On pense qu'on peut le faire. Et on va tout faire pour rejoindre les demi-finales.
1: Espagne-Belgique, c'est à suivre à partir de 21h. Le vainqueur retrouvera l'équipe de France mardi soir en demi-finale à Dallas. Voilà pour l'essentiel de l'info. Excellente soirée.
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2: Bonsoir à tous. Les températures vont continuer à augmenter ce week-end. 9 départements de l'Ouest sont en vigilance rouge canicule du Morbihan à la Vienne, en passant par la Sarthe. Une vigilance qui s'étendra demain avec 24 départements concernés. 59 seront en alerte orange. Près de 38 degrés sont annoncés demain sur le quart nord-ouest. Un contexte de forte chaleur qui pousse les autorités à déclencher le plan hors sec chaleur extrême. Un plan qui vise à protéger les personnes les plus vulnérables en coordonnant les moyens publics et privés nécessaires. Avec une telle chaleur et des sols secs, de nombreuses communes renoncent à leur feu d'artifice du 14 juillet. Et face à ces conditions, Marina Ferrari appelle à la vigilance absolue dans les zones de baignade. La ministre des Sports a fait état de 131 décès par noyade depuis le 19 juin. L'épisode de canicule continue de s'étendre sur les trois quarts du pays. Il devrait persister au moins jusqu'à mardi, d'après Météo France. Dans l'actualité également, le cessez-le-feu est terminé entre les États-Unis et l'Iran, une annonce signée Donald Trump aujourd'hui. Le président américain a également accepté de poursuivre les négociations avec l'Iran après la reprise des hostilités cette semaine. 90 cibles militaires ont été ciblées par l'armée américaine dans la nuit de mercredi à jeudi. Les réquisitions du parquet ont été suivies. L'homme qui avait tué sa compagne dans le parc des Buttes-Chaumont à Paris a été condamné à 27 ans de réclusion criminelle pour meurtre aggravé. Une peine assortie d'un suivi socio-judiciaire de 8 ans et d'une injonction de soins. La satisfaction pour les livreurs de repas à vélo chez Uber Eats et Deliveroo, les deux plateformes respectives leur ont accordé une hausse de leur revenu minimal horaire, passant de 11,75 € brut à 19 €. Ces nouvelles rémunérations entreront en vigueur au 1er septembre. Cet accord prévoit une clause de réexamen de manière annuelle ou avant si un événement exceptionnel le justifie, comme une hausse de l'inflation. Et puis, bison futé voie rouge demain dans le sens des départs. La circulation sera très difficile dans les trois quarts du pays pour ce premier week-end de vacances. La journée est même classée en noir en Auvergne-Rhône-Alpes. Voilà pour l'actu, très bon début de soirée.
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2: Bonsoir à tous. Les températures vont continuer à augmenter ce week-end. 9 départements de l'Ouest sont en vigilance rouge canicule du Morbihan à la Vienne en passant par la Sarthe. Une vigilance qui s'étendra demain avec 24 départements concernés. 59 seront en alerte orange. Près de 38 degrés sont annoncés demain sur le quart nord-ouest. Un contexte de forte chaleur qui pousse les autorités à déclencher le plan hors sec chaleur extrême. Un plan qui vise à protéger les personnes les plus vulnérables en coordonnant les moyens publics et privés nécessaires. Avec une telle chaleur et des sols secs, de nombreuses communes renoncent à leur feu d'artifice du 14 juillet. Et face à ces conditions, Marina Ferrari appelle à la vigilance absolue dans les zones de baignade. La ministre des Sports a fait état de 131 décès par noyade depuis le 19 juin. L'épisode de canicule continue de s'étendre sur les trois quarts du pays. Il devrait persister au moins jusqu'à mardi, d'après Météo France. Dans l'actualité également, le cessez-le-feu est terminé entre les États-Unis et l'Iran. Une annonce signée Donald Trump aujourd'hui. Le président américain a également accepté de poursuivre les négociations avec l'Iran après la reprise des hostilités cette semaine. 90 cibles militaires ont été ciblées par l'armée américaine dans la nuit de mercredi à jeudi. Les réquisitions du parquet ont été suivies. L'homme qui avait tué sa compagne dans le parc des Buttes-Chaumont à Paris a été condamné à 27 ans de réclusion criminelle pour meurtre aggravé. Une peine assortie d'un suivi socio-judiciaire de 8 ans et d'une injonction de soins. La satisfaction pour les livreurs de repas à vélo chez Uber Eats et Deliveroo, les deux plateformes respectives leur ont accordé une hausse de leur revenu minimal horaire, passant de 11,75 € brut à 19 €. Ces nouvelles rémunérations entreront en vigueur au 1er septembre. Cet accord prévoit une clause de réexamen de manière annuelle ou avant si un événement exceptionnel le justifie, comme une hausse de l'inflation. Et puis, bison futé voie rouge demain dans le sens des départs. La circulation sera très difficile dans les trois quarts du pays pour ce premier week-end de vacances. La journée est même classée en noir en Auvergne-Rhône-Alpes. Voilà pour l'actu, très bon début de soirée.
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3: La plume est à vous, Michel Philippot. Le texte que vous allez entendre ce soir est un texte de Michel Labbé. Michel Labbé a vécu toute son enfance dans un petit port de la rade de Lorient, face à l'île de Groix, ce qui, comme vous le verrez dans le texte qu'elle nous a fait parvenir, a nourri le souvenir et l'écriture. Une carrière de professeur de lettres, une bibliographie impressionnante où figurent des nouvelles, des romans, des essais, de la poésie, sans oublier une thèse consacrée à l'Ecclésio. Michel Labbé est membre de l'Association des écrivains de Bretagne. Dans cette nouvelle intitulée « Fine, au bol de faïence », Fine, P-H-I-N-E, comme le prénom apocopé Joséphine, c'est à travers le regard d'une fillette que nous revisitons ce passé de l'immédiate après-guerre dans un Lorient dévasté, une sombre période encore troublée par les haines et le désir de vengeance, car il est des coups de foudre qui font des bleus au cœur. C'est aussi l'époque de la brillantine plaquée sur les cheveux, du sel Kruschen censé, selon la réclame, apporter jeunesse et bien-être éternel en un temps où le rationnement des années noires plombait encore le quotidien, et cela jusqu'à l'habillement. Mais, chut, écoutons la fillette au regard transparent qui observe et qui se souvient. Fine au bol de faïence. Tu sais, j'avais 6 ans. Personne ne se souciait de ma présence. Je me glissais d'une maison à l'autre, d'une pièce à l'autre. J'errais dans le quartier, j'observais, j'écoutais ce que disaient les adultes. C'était au retour de la guerre. Notre région lorientaise avait été évacuée en raison des bombardements et nous venions de la retrouver. Ce que je te raconte est exact, à ceci près, que les gens parlaient breton. Moi aussi à cette époque, mais j'ai oublié. Je vais donc raconter dans la langue de Molière et l'une des langues de Guilvic, ce monde disparu.

Finn venait chaque matin, quand il ne pleuvait pas, avec son immense bol de faïence et sa cuillère, boire et manger sa chulatte, du pain beurré, trempé, dans du café au lait. Elle s'asseyait sur une pierre basse contre le pignon qui restait de la maison éventrée. Elle n'était pas seule. Trois ou quatre vieux pêcheurs se tenaient assis avec elle face à la rade. Le soleil se levait et elle restait émerveillée, émerveillée par ces rouges, roses, oranges changeants, loin, au-dessus des hangars de l'arsenal, vers le Blavé. Personne ne lui avait dit que c'était beau. Mais elle trouvait ainsi. Chaque matin, elle regardait, immobile, et se sentait remuée jusqu'au tréfonds de cette puissance de couleur, de cette puissance de changement du ciel, de cette puissance de répétition, puisque tous les matins, c'était le même éclaboussement vers l'est. Certains, peut-être, l'auraient critiqué de venir ainsi prendre son déjeuner au dehors. Mais ça les regardait, peut-être. C'était son plaisir de la journée. Chaque jour, elle se préparait à cette rencontre. Elle se levait, laissait Charles au lit. Il avait du mal à se remettre de la coqueluche attrapée l'an passé. Elle disait ses prières, se débarbouillait dans la cuvette posée sur la table de toilette du palier. Puis elle s'habillait de son corset, de sa culotte brodée de dentelle aux genoux, de son jupon gris festonné, ficelait ses poches autour de sa taille, enfilait sa jupe fendue au niveau des poches, son caraco et son tablier. Elle peignait ses longs cheveux encore noirs en faisant deux mèches enroulées autour de cordonnées, les rassemblait sur le haut du crâne par des épingles gondolées, tâchant de former deux légères coques sur le devant. Elle y posait le béguin aux deux ailes carrées, blanches, raides d'amidon, qu'elle fixait par trois épingles à tête blanche. Elle mettait ses bas, ses chaussons de basane, ses sabots et, à marée haute, descendait vider le seau de la nuit à la côte, prenant avec elle la bouteille de Javel pour bien rincer. Elle remontait, elle prenait son sel crochène dans un peu d'eau, tandis qu'elle passait le café dans la grecque, comme on disait pour la cafetière, et préparait sa bolée. Il restait de la guerre deux bols ébréchés. Elle avait laissé le blanc et bleu à Charles et pris le beige avec une rose rouge foncée. Puis, refaisant une partie du trajet à travers la Venelle, elle se dirigeait vers le pignon pour contempler.

Ils étaient tous assis sur ces pierres écroulées, disposées contre le mur de la maison, afin de servir de siège. Fine, les genoux au niveau de la poitrine, les jambes couvertes du noir des tissus, trempait de temps en temps sa cuillère dans le mélange, puis reposait la tiédeur du bol dans le creux de ses jupes. Devant eux, à trois enjambées, s'étendait le champ de patates en dénivelé de plus d'un mètre et le chemin étroit qui descendait vers la côte où une brouette ne pouvait passer sans accrocher les orties, les fougères et ces subtiles pervenches bleu pâle du printemps, où s'égayaient de multiples et multicolores papillons devenant fleurs, le temps de se poser. Sur la vase, à quelques 200 mètres de là et 3 ou 4 mètres plus bas, abandonné pendant toutes ces années d'évacuation en rase campagne, on voyait des canots couchés. Avant de reprendre la mer, leurs coques écaillées réclamaient grattage, ponçage, couche neuve de peinture, coltard pour le fond de cale et enfin calfatage méticuleux.

Les hommes, qui étaient assis avec elle en bleu de chauffe et casquette de drap, évoquaient l'état de leur embarcation et le travail qui leur restait à faire. Ce qui demeurait un chalutier était caché à droite par la haie d'un champ, et c'était aussi bien. Il avait sauté sur une mine de la rade et avait pris, échoué à la côte avec ses membrures à l'air, une allure de squelette renversée sur le dos. Elle ne voulait voir que ce dont ils avaient été privés 4 ans durant. La mer, le ciel, et ce flux-reflux des marées qui métamorphosait le paysage dans la journée. Noir de la vase, puis bleu ou gris de l'eau. Ce lent battement plomb-miroir, plomb-miroir.

Le soleil, maintenant, éblouissait tellement qu'on ne pouvait le regarder qu'en tant que reflet sur la marée montante ou éclat là-bas, sur la verrière des hangars. Imperceptiblement, il grimpa. À présent, il était déjà haut, au-dessus de l'arsenal, et de l'aurore restaient seulement quelques effilochures bigarrées, jaunes et vert pâles, dans un bleu qui commençait à naître. C'était encore stupéfiant de beauté, de pouvoir, vous pénétrant, vous faisant vibrer. L'île, devant, était verte, de verdure folle, avec deux maisons blanches qui n'avaient plus que leurs murs du fond, interdites car encore minées. À sa gauche, les pans massifs de la base sous-marine. Elle se demandait d'où venait la guerre, de la furie vengeresse du ciel ou de quelque diable qu'aucun saint ne parvenait à vaincre. Deux petites filles sortirent du jardin à droite pour aller à l'école, prêtes à remonter le chemin vers les lavoirs. On leur avait fait des nattes relevées sur le crâne par des barrettes, et leur tablier à manches longues était taillé dans un tissu à petits carreaux avec une bande de carreaux différents dans le bas pour rallonger. Elles portaient dans leur soc des chaussettes tricotées par Radegonde dans le coton d'anciens dessus de lit. Leurs cartables étaient tellement écorchés qu'on ne savait plus s'il s'agissait de carton bouilli ou de cuir. Elles vinrent toutes deux l'embrasser. « Bonjour, tante Fine. Bonjour, Bugalekar. » C'était plutôt Bujalekar, le terme désignant les enfants, ayant sa prononciation locale. Les petites filles de son amie Radegonde l'appelaient « tante » par pure affection. Et à ces moments-là, elle était contente de la vie.

0: de la Venelle, sortit la factrice et son vélo. Habillée de marine, les cheveux frisés et ébouriffés comme s'il n'avait pas vu de peigne depuis des mois. À son tour, vint la secrétaire de mairie. « Ah, dame, celle-là était coquette. Toujours bien mise, la même jupe, le même chandail, bien sûr, mais lavée et repassée, impec. Et bien coiffée, avec des coques compliquées dans ses cheveux lustrés. Oh, sûrement, elle se mettait de la brillantine. Apparue sur la côte, le long du jeu de boules, à gauche du paysage, une silhouette noire et blanche, dont on n'aurait pas pu deviner l'âge si elle n'avait eu cette coiffe et ces jupes longues noires, maintenant réservées à leur génération, dont on aurait pu deviner l'identité si elle n'avait eu cette démarche particulière qui consistait à tourner la jambe droite pour dissimuler le problème de hanche qu'elle avait depuis l'enfance. Joseph, tout près, bougonna. Ah, c'est Mélanie. Ève a probablement darbaudé. Ah. Mélanie était une darbaudeuse, une marieuse, quoi. Elle allait d'une famille à l'autre, parfois très loin, pour arranger les noces de ceux qui le lui demandaient. Elle montait à présent le poing sur sa hanche malade. Elle s'arrêtait sur le chemin pour examiner si, dans ce fouillis végétal, n'aurait pas existé quelques plantes pour guérir les furoncles, les anthrax qu'elle trouvait au cours de ses visites. Un autre des hommes contre le pignon, Julien, dit « Ah, elle s'occupe de la fille Tapien, ah, qui voudrait bien trouver un homme. » « Dame, 25 ans, grommela Joseph, elle n'est plus mariable. » « Bah, dit Fine, qui veux-tu qu'elle ait trouvé pendant la guerre, hein ?» Les gars envoyés par l'occupant au travail obligatoire. Pourtant, elle est jolie, Aline. Personne ne peut dire le contraire. Ouais, mais 25 ans, elle n'est pas mariable, grommela à nouveau Joseph. Pas sans darbaude, en tout cas. Les autres donnèrent aussi leur avis. Il y a le fils Falère qui se retrouve sans femme avec deux petits gosses. Ouais, mais il n'est pas divorcé. C'est ton neveu, hein, Fine ? Oui, oui. Et je me suis occupé de lui quand ma sœur était malade. Ah, moi qui n'ai pas eu d'enfant. C'est mon petit chéri, Marcel. Mais, dame, sa vie ne me regarde pas. Faut savoir se retirer. Moi, j'ai confiance. Mélanie connaît aussi les lois. Elle sait ce qu'elle fait. Si elle a envisagé le mariage, c'est que le divorce avec l'autre est sur la bonne voie. Hein ? Son ancienne bonne femme à Marcel, une saloperie, tiens, une saloperie. Abandonné le domicile et les gosses. Ha ! Quand il est rentré de la pêche, il était estomaqué, la maison était vide. C'était au début de l'occupation. Ah, les petits auraient été seuls et n'auraient rien mangé pendant deux jours si ma cousine ne les avait pas récupérés. Partir avec un Joseph s'étrangla et la conversation se poursuivit entre Julien et un troisième, Raphaël.
1: Ouais, celle-là, eh ben elle aurait mérité d'être tondue.
0: Si elle revenait, elle ne reviendra pas. Mais si elle revenait, on lui ferait la peau avant qu'elle passe l'octroi. Oh ben sûr, moi-même, malgré mon âge, je m'en chargerai. « Et tu penses que c'est avec Marcel Falère que Mélanie voudrait marier Aline ?»«
1: Oh, c'est ce qu'on dit.
0: Aline hésite. Et il y a les petits gosses de Marcel et elle a quand même peur que la femme revienne.
1: Bah, »« Et puis l'homme ne lui dit peut-être rien.
0: »« Si, si, ils se plaisent, paraît-il. » Mélanie montait toujours, tordant la jambe, par le chemin d'Ortie, et de pervenche.

Finn aurait tellement aimé qu'Aline veuille bien de son neveu qui avait si lourd à porter. Elle commença à réciter sa prière préférée. « Santes Anna Agalon ». Elle avait une grande image de Sainte Anne dans la chambre et une petite statuette bleue et rose avec la sainte couronnée, mettant la main sur la tête de sa fille Marie. Avec l'une de ses belles coiffes, comme des ailes supplémentaires posées sur le béguin, elle, fine, suivait la messe tous les dimanches. Et tous les ans, avant la guerre, elle était allée au pardon de Sainte Anne dorée avec Charles. Sainte Anne, Sainte Anne, c'était l'océan et le ciel, la vase et la verdure, sa mère, sa payse bien-aimée, avec un pouvoir que personne d'autre n'avait. Il faudrait que Sainte Anne permette ce mariage-là. Quand elle eut fini la prière, elle la recommença. Sainte Anna, Agalon.

Mélanie surgit des orties, des fougères et des pervenches, tenant ses jupes d'un côté, sa hanche de l'autre, les ailes de la coiffe frissonnant sous la brise. « Venez toujours, Mélanie. Vous allez à présent darbauder. Oui, mais je vous dirai pas pour qui. Oh, on vous a vu entrer chez Falaire, dit Joseph. Oh, cette histoire-là est conclue depuis hier. À vous, fine, je peux bien le dire. Votre neveu, eh ben, il est casé. Aline s'arrange bien avec les petits. On a retrouvé leur mère en Allemagne et elle a eu qu'à signer pour le divorce. Oh, elle avait pas le choix. Voilà donc votre neveu libre d'épouser Aline et lui, eh ben, ils ont du goût l'un pour l'autre, apparemment. Ah, ben, merci. Merci à vous, Mélanie. Me voilà, à présent, tranquille. Fine, malgré sa reconnaissance, craignait d'éprouver une trop grande sympathie pour Mélanie. Elle avait le pouvoir de marier et soigner. Et qui sait si elle était du côté du diable ou des saints? Qui sait si c'est Sainte-Anne qui lui permettait ses pratiques, ses manigances, pour ainsi dire. Tandis que Mélanie passait son chemin, Finn s'imprégna de l'entour, du ciel, et du reste de vases luisantes, et du chenal où montait la marée, bref, de la souveraineté des choses. Elle goba les dernières gouttes de café avec le dernier morceau de pain beurré, posa le bol dans sa barlaine, son giron, si vous préférez. Elle glissa la main dans l'une des fentes de sa jupe pour extraire de sa poche son mouchoir, mais elle s'aperçut qu'elle l'avait oublié. Alors, sur sa bouche, elle passa le dos de sa main.

pour cette bienveillante Sainte Anne qui avait permis l'alliance entre Aline et Marcel, pour celle qu'on disait habiter en tout lieu, errant incognito le long des grèves avec Marie dans les bras, elle se mit à nouveau à réciter « Santes Anna a Galon ».

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Dans cette nouvelle de Michel Labbé, eh bien, puis Saline et Marcel, enfin connaître le bonheur et suivre ce conseil de Juliette Gréco que nous venons d'entendre dans cette chanson de 1965, à la fois drôle, piquante et désenchantée. C'est toujours d'amour dont parle ce poème de Pierre-Nicolas Gandré, Crépuscule au pré Catelot. Pierre-Nicolas Gandré est un poète de l'ombre né en Flandre au milieu des années 50. Auto-édité, peu diffusé, profondément marqué par l'absurde et le sentiment d'une existence humaine irrémédiablement solitaire, sa poésie, fortement influencée par l'œuvre et l'écriture de Rimbaud, n'a jamais vraiment reçu l'accueil du public. Crépuscule au pré Catelot est une rêverie inspirante et naturaliste, un appel lancé à l'autre en un effort ultime et désenchanté de provoquer le bonheur.

neige d'or, ruissellement de flèches sur des clos moissonnés, grands clous cuivrés de l'été plantés dans l'herbe sèche. Écho vespéral au clocher des églises, mécanique lointaine, dévorant les blés mûrs dans des ronrons de chats repus. Le jour est bientôt mort, la lumière agonise. Je

symphonie de piaillement, turlutaines accrochées aux flancs boisés du val, un salut au ponant, un éclat de cymbales. Lac de prairie véronaise, poésie lumineuse des flaques trouant la foule agglutinée des cimes, tendre tableau descendu des cimaises, et le regard qui erre sur l'horizon distant et qui s'anime.

vaste carré d'ocre et de soie jaune. Sentinelles de pailles en prière, runbalers alignés comme des orangs aux funérailles du jour. Une main s'accroche au vide. Bonheur sombre et ressuscité, pauvre squelette avide qui saisit les osselets et le souvenir désolé de nos ombres. Brumes indécises qui hurlent au couchant le craie noir des collines.

poussière d'étoiles désossées. La poudre d'or s'agglutine et monte lentement vers des cieux encore vierges. Baiser brûlant de la terre aux lèvres rouges et entrouvertes du ciel. Ballets sordides et noctambules, étreintes enivrées. Haleine de putain au souffle retenu. Il faut entendre l'appel dans le chien loup du crépuscule. Respiration légère, simple brise de mer, charriant de la côte des relents d'iode et de sel, et la mélopée muette et profonde de mille chants de marins moribonds.

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Naufragés sur nos îles, sous des cieux embarbouillés de suie, nous allons sans destin nos chemins inutiles, jeux solitaires où les mains se dénouent, tout hélas ici s'exclut et se dissout. 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Tes bras se ferme sur l'absence et tu marches sans hâte, abruti de silence. 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
1: Par ordre d'apparition à l'antenne, dans La Plume est à vous, une nouvelle de Michel Labbé, fine au bol de faïence. Et ce second texte de Pierre-Nicolas Gandré, Crépuscule au pré Catelot. Merci bien sûr à l'incomparable Frédéric Guyon aux manettes pour la mise en onde de cette émission. La Plume est à vous, c'est fini pour aujourd'hui. Je vous retrouve demain à 20h.

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0: bonsoir. Nous revoici donc ensemble pour nos habituelles lectures en liberté confinée et la suite du roman de Raymond Queneau, Zazie dans le métro. Gridou déjeunait sur place. Ça lui évitait de rater un client s'il s'en présentait un. Il est vrai qu'à cette heure-là, il n'en survenait jamais. Déjeuner sur place présentait donc un double avantage, puisque, comme nul client n'apparaissait à cette heure, Gridou pouvait casser la graine en toute tranquillité. Cette graine était en général une assiette de hachis parmentier fumant que Mado Petitpied lui apportait après le coup de feu à environ une heure. Je croyais que c'était des tripes aujourd'hui, dit Gridou, en plongeant pour attraper son litron de rouge planqué dans un coin. Mado Petitpied haussa les épaules. Tripes ? Mythe ! Et Gridou le savait bien. Et le type ? Demanda Gridou. Qu'est-ce qu'il branle ? Il finit de croûter, il parle pas. Il pose pas de questions ? Rien. Et Turando ? Il lui cause pas ? Il ose pas. Il est pas curieux. C'est pas qu'il est pas curieux, mais il ose pas. Ouais. Gridou se mit à attaquer sa pâtée dont la température avait baissé jusqu'à un degré raisonnable. Après ? Demanda Mado Petitpied. Ce sera quoi ? Du brie, du camembert ? Il est beau le brie ? Il va pas très vite. Alors de l'autre ? Comme Mado Petitpied s'éloignait, Gridou lui demanda « Et lui, qu'est-ce qu'il a croûté ?»« Comme vous, exactement. » Elle courut pour faire les 10 mètres qui séparaient l'échoppe de la cave. Elle répondrait plus amplement tout à l'heure. Gridou jugeait en effet les renseignements fournis nettement insuffisants. Cependant, il semble en nourrir sa méditation jusqu'à la présentation d'un fromage morose par la servante revenue. Alors, demanda Gridou, le type. Il termine son café. Qu'est-ce qu'il raconte ? Toujours rien. Il a bien mangé ? De bon appétit ? Plutôt. Il peine pas sur la nourriture. Mais qu'est-ce qu'il a pris pour commencer ? La belle sardine ou la salade de tomates ? Comme vous, que je vous dise, exactement comme vous. Il a rien pris pour commencer. Et comme boisson, du rouge. Un quart, une demi, une demi. Il l'a vidé. Ha ha ! Fit Gridou, nettement intéressé. Avant d'attaquer le from d'un habile mouvement de succion, il s'extirpa pensivement des filaments de bœuf coincés en plusieurs endroits parmi sa dentition. Et du côté des WC, demanda-t-il encore, il n'est pas allé au WC ? Non. Pas même pour pisser ? Non. Pas même pour se laver les pognes ? Non. Mais quelle gueule il fait maintenant ? Aucune. Gridou entame une vaste tartine de from qu'il a méthodiquement préparée en refoulant la croûte vers l'extrémité la plus lointaine, réservant ainsi le meilleur pour la fin. Mado Petitpied le regarde faire, l'air distrait. Plus pressé du tout. Et pourtant, le service n'est pas fini. Il y a des clients qui doivent réclamer leur addition, le type, peut-être, par exemple. Elle s'appuya contre l'échoppe et, profitant de ce que Gridou, bouffant, ne pouvait discourir, elle aborda ses problèmes personnels. C'est un type sérieux, qu'elle dit. Un homme qui a du métier, un bon métier, car c'est bon, le taxi, pas vrai ? Geste. Pas trop vieux, pas trop jeune, bonne santé, costaud, sûrement des éconocroques. Il a tout pour lui, Charles. Il n'y a qu'une chose. Il est trop romantique. Ça, reconnut Gridou entre deux déglutitions. Ce qu'il peut m'agacer quand je le vois en train de décortiquer un courrier du cœur ou la petite correspondance d'un canard pour dame. Comment que vous pouvez croire que je lui dis ? Comment que vous pouvez croire que vous allez trouver là-dedans
1: l'oiseau rêvait. S'il était si bien que ça, l'oiseau, il saurait se faire dénicher tout seul, pas vrai ?
0: Gridou en est à sa dernière déglutition. Il a fini sa tartine, il écluse posément un verre de vin, range sa bouteille. « Et Charles ?» qu'il demande. « Qu'est-ce qu'il répond à ça ?»
1: Bah, il répond des trucs pas sérieux, comme « Et ton oiseau à toi, tu te l'es fait dénicher souvent ?»
0: Des blagues, quoi. « Il veut pas me comprendre. »
1: « Bah, faut te déclarer. »
0: « Bah, j'y ai bien pensé. »
1: « Mais ça se présente jamais bien. Par exemple, je le rencontre quelques fois dans l'escalier. Alors on tire un coup sur les marches du palais. Seulement, à ce moment-là, je ne peux pas lui parler comme il faut. J'ai pas l'esprit à ça. »
0: « À lui parler comme il faut.
1: Faudrait que je l'invite un soir à dîner. Vous croyez qu'il accepterait ?»
0: En tout cas, ce serait pas gentil de sa part de refuser.
1: « Ben voilà, c'est qu'il n'est pas toujours gentil, Charles. »
0: Gridou fit un geste de contestation. Sur le pas de sa porte, le patron criait
2: « Mado !»«
0: On arrive !» répondit-elle avec la force voulue pour que ses paroles fendissent l'air avec la vitesse et l'intensité souhaitées. « En tout cas, ajouta-t-elle pour Gridou, sur un ton plus modéré, ce que je me demande, c'est, dans son idée, ce qu'elle aurait de mieux que moi la gonzesse qu'il trouverait par le journal. Le baba en or ou quoi ?» Un nouveau ululement de Turandot ne lui permit pas d'émettre d'autres hypothèses. Elle emmène la vaisselle et Gridou se retrouve tout seul avec ses godasses et la rue. Il ne recommence pas tout de suite à travailler. Il roule lentement l'une de ses 5 cigarettes de la journée et il se met à fumer posément. On pourrait presque dire qu'il semblerait qu'il a l'air de réfléchir à quelque chose. Quand la cigarette est à peu près terminée, il éteint le mégot et le range soigneusement dans une boîte de Valda, une habitude de l'occupation. Puis quelqu'un lui demande « Vous n'auriez pas un lacet de souliers par hasard? Je viens de péter le mien. » Gridou lève les yeux et il l'aurait parié, c'est le type, et qui continue de la sorte. Il n'y a rien de plus agaçant, pas vrai ?
1: Je ne sais pas, répond Gridou.
0: Des jaunes qu'il me faut, des marrons si vous préférez, pas des noirs.
1: Je vais voir ce que j'ai, dit Gridou.
0: Je ne vous garantis pas que j'en ai de toutes les couleurs que vous me demandez.
1: Il ne bouge pas et se contente de regarder son interlocuteur.
0: Celui-ci fait semblant de ne pas s'en apercevoir.
1: Bah, c'est tout de même pas des irisés que je veux.
0: Des quoi ?
1: Des couleurs d'arc-en-ciel.
0: Bah, cela, il me manque pour le moment.
1: Et des autres teintes, j'en ai plus non plus.
0: Et là-bas, dans cette boîte, c'est pas des lacets de souliers ?
1: Gridou grogne.
0: Ben, dites donc, vous, j'aime pas qu'on fouine comme ça chez moi.
1: Ben, vous refuseriez tout de même pas de vendre un lacet de souliers à un homme qui en a besoin. Autant refuser du pain à un affamé.
0: Ben, ça va, hein, cherchez pas à m'attendrir.
1: Et une paire de souliers, vous refuseriez de vendre une paire de souliers ?
0: Ah là ! S'exclama Gridou, là, vous êtes couillonné.
1: Et pourquoi ça ?
0: Je suis cordonnier et pas marchand de chaussures.
1: Né sous tort ultra crépidam, comme disaient les anciens. Vous comprenez le latin peut-être ? Usque non ascendam, anchio son pittore adios amigos amen, et toc, etc. Et toc, etc.
0: Mais c'est vrai, vous ne pouvez pas apprécier, vous n'êtes pas curé, vous êtes flic.
1: Ou vous avez pris ça, s'il vous plaît. Flic ou satire ?
0: Le type haussa tranquillement les épaules et dit, sans conviction ni amertume,
1: « Des insultes. Voilà tous les remerciements qu'on reçoit quand on ramène une enfant perdue à ses parents. Des insultes. »
0: Et il ajoute, après un gros soupir, « Mais quels parents ?»
1: Gridou décolla ses fesses dessus sa chaise pour demander d'un air menaçant. « Et qu'est-ce qu'ils ont de mal, ces parents ? Qu'est-ce que vous trouvez à leur redire ?»«
0: Oh, rien.
1: Mais dites-le, dites-le donc.
0: Le tonton est une tata. » »«
1: Ben c'est pas vrai !» gueula Gridou. « C'est pas vrai, je vous défends de dire ça. »«
0: Vous n'avez rien à me défendre, mon cher, je n'ai pas d'ordre à recevoir de vous. »
1: Gabriel, proféra Gridou solennellement, Gabriel est un honnête citoyen, un honnête et honorable citoyen. D'ailleurs, tout le monde l'aime dans le quartier.
0: Une séductrice.
1: Vous m'emmerdez, vous, à la fin, avec vos airs supérieurs. Je vous répète que Gabriel n'est pas une tante, c'est clair, oui ou non.
0: Prouvez-le-moi, dit l'autre.
1: Pas difficile, répondit Gridou, il est marié.
0: Ça prouve rien, dit l'autre.
1: Tenez, Henri III, par exemple, il était marié.
0: Et avec qui ?
1: Louise de Vaudémont.
0: Grignou ricane. Ça se saurait si cette bonne femme avait été reine de France.
1: Ben, ça se sait.
0: Vous avez entendu ça à la TV.
1: Vous croyez peut-être à tout ce qu'il raconte ?
0: N'empêche que ça se trouve dans tous les livres.
1: Même dans l'annuaire du téléphone ?
0: Le type ne sut que répondre.
1: « Vous voyez, » conclut Gridou avec bonhomie.
0: Et il ajouta ces mots zélés.
1: « Croyez-moi, faut pas juger les gens trop vite. Gabriel danse dans une boîte de pédales déguisée en sévillane, d'accord. Mais qu'est-ce que ça prouve, hein ? Qu'est-ce que ça prouve ?
0: Tenez, donnez-moi votre godasse, je vais vous mettre un lacet. »
1: Le type se déchaussa et, attendant que l'opération de change fût terminée, se mit à cloche-pied.
0: « Ça ne prouve rien, » continuait Gridou, « sinon que ça amuse les gogos. Un colosse habillé en torero, ça fait sourire. Mais un colosse habillé en sévillane, c'est ça alors qui fait marrer les gens.
1: D'ailleurs, c'est pas tout. Il danse aussi la mort du cygne comme à l'opéra, en tutu. Là alors, les gens, ils sont pliés en deux. Vous allez me parler de la bêtise humaine, d'accord, mais c'est un métier comme un autre, après tout, pas vrai ?
0: Ben, quel métier ? Se contenta de dire le type.
1: « quel métier !» répliqua Gridou en se déganant. « Et vous, votre métier, vous en êtes fier ?»
0: Le type ne répondit pas.
1: « Là, » reprit Gridou, « la voilà votre godasse avec son lacet tout neuf.
0: Je vous dois combien ?»«
1: Rien, » dit Gridou.
0: Il ajouta.
1: « Tout de même, vous n'êtes pas très causant. »«
0: C'est injuste de me dire ça, c'est moi qui suis venu vous trouver. »
1: « Oui, mais vous ne répondez pas aux questions qu'on vous pose. »«
0: Lesquelles, par exemple ?
1: Aimez-vous les épinards ?»«
0: Avec des petits croutons, je les supporte, mais je ne ferai pas de folie pour. »
1: Gridou demeura pensif un instant, puis il lâcha une bordée de nom de Dieu proférée à basse voix.
0: « Qu'est-ce qui ne va pas ? » demanda le type.
1: « Je donnerai cher... » pour savoir ce que vous êtes venu faire dans le coin Sto.
0: Je suis venu reconduire une enfant perdue à ses parents.

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1: Zazie dans le métro, après la musique. Le type avait fini de remettre sa chaussure. « Il y a pire » répéta-t-il. « Quoi ?» demanda Gridou, impressionné. « Ben, j'ai ramené la petite à ses parents, mais moi, je me suis perdu. » « Oh, mais ça n'est rien !» dit Gridou, rasséréné. « Vous tournez dans la rue à gauche et vous trouvez le métro un peu plus bas, c'est pas difficile comme vous voyez. » « S'agit pas de ça. C'est moi, que j'ai perdu. »« Comprends pas, » dit Gridou, de nouveau un peu inquiet. « Posez-moi des questions, vous allez comprendre. »« Mais vous y répondez pas aux questions. »« Mais quelle injustice ! Comme si je n'avais pas répondu pour les épinards !»
2: Gridou se gratta le crâne. « Eh bien, par exemple... » Mais il ne put continuer, fort embarrassé.
1: « Dites, » insista le type, « mais dites donc !»
2: Gridou baisse les yeux. Le type lui vient en aide.
1: « Vous voulez peut-être savoir mon nom, par exemple ?»«
3: Oui, » dit Gridou, « c'est ça, votre nom !»«
1: Eh bien, je ne le sais pas. »
2: Gridou leva les yeux.
1: « Bah, c'est malin, ça, » dit-il.
2: « Eh non, je ne le sais pas.
1: Bah, comment ça ?»«
2: Comment ça ?»«
1: Bah, comme ça. Je ne l'ai pas appris par cœur. »
2: Bah, « Vous vous foutez de moi, » dit Gridou.
1: « Et pourquoi ça ? Est-ce qu'on a besoin d'apprendre son nom par cœur ?»«
2: Vous, » dit le type, « vous vous appelez comment ?»«
1: Gridou, »
2: répondit Gridou sans se méfier.
1: « Vous voyez bien que vous le savez par cœur, votre nom de Gridou. »«
2: Bah, c'est pourtant vrai, » murmura Gridou.
1: « Mais ce qu'il y a de plus fort dans mon cas, » reprit le type, « c'est que je ne sais pas si j'en avais un avant. »«
2: Un nom ? » ?»«
3: Un nom. »
1: « Ben, ce n'est pas possible, » murmura Gridou avec accablement.
2: « Possible, possible. Qu'est-ce que ça veut dire possible quand ça est ?»«
1: Alors comme ça, vous n'avez jamais eu de nom ?»«
2: Ben, il semble bien. »«
1: Et ça ne vous a jamais causé d'ennui ?»«
2: Ben, pas de trop. »
1: Le type répéta, « pas de trop. »
2: « Et votre âge ?» demanda brusquement Gridou. « Vous ne le savez peut-être pas non plus, votre âge ?»«
3: Non. »
2: répondit le type.
3: « Bien sûr que non. »
2: Gridou examina attentivement la tête de son interlocuteur. « Vous devez avoir dans les... » Mais il s'interrompit.
1: « Bah, c'est difficile à dire, » murmura-t-il.
2: « N'est-ce pas ? Alors, quand vous venez m'interroger sur mon métier, vous comprendrez que ce n'est pas par mauvaise volonté que je ne vous réponds pas. »
1: « Bien sûr, » acquiesça Gridou. Angoissé.
2: Un bruit de moteur vaseux fit se retourner le type. Un taxi vieux passa, ayant à bord Gabriel et Zazie.
1: « Ça va se promener, » dit le type.
2: Gridou ne fait aucun commentaire. Il voudrait bien que l'autre aille se promener lui aussi.
1: « Il ne me reste plus qu'à vous remercier, » reprit le type.
2: « De rien, » dit Gridou.
1: « Et le métro, alors je le trouverai par là. »
2: C'est ça, par là.
1: Ben, c'est un renseignement utile, dit le type, surtout quand il y a grève.
2: Vous pourrez toujours consulter le plan, dit Gridou.
1: Il se mit à taper très fort sur une semelle et le type s'en va.
4: Ah, Paris ! S'écria Gabriel avec un enthousiasme gourmand.
5: Tiens, Zazie, ajouta-t-il brusquement en désignant quelque chose très au loin.
4: Regarde, le métro !
5: Le métro ? Qu'elle fit ?
1: Elle fronça les sourcils.
4: L'aérien, bien sûr, dit Gabriel benoîtement.
2: Avant que Zazie ait eu le temps de râler, il s'exclama de nouveau.
4: Et ça, là-bas, regarde ! Le Panthéon !
6: C'est pas le Panthéon, dit Charles, c'est les Invalides.
1: Ben, vous allez pas recommencer, dit Zazie.
4: Non, mais, cria Gabriel, c'est peut-être pas le Panthéon ?
6: Non, c'est les Invalides, répondit Charles.
2: Gabriel se tourna vers lui et le regarda dans la cornée des yeux.
1: « T'en es sûr ?» qu'il lui demande.
4: « T'en es tellement sûr que ça ?»
2: Charles ne répondit pas.
4: « De quoi t'es absolument sûr ?» qu'il insista Gabriel. « J'ai trouvé !» hurle alors Charles. « Ce truc alors, ce n'est pas les Invalides, c'est le Sacré-Cœur. »
6: « Et toi ?» dit Gabriel jovialement. « Tu ne serais pas par hasard le Sacré-Con ?»
1: « Oh, les petits farceurs de votre âge, » dit Zazie, « ils me font de la peine. »«
2: Ils regardèrent alors en silence l'orama. Puis Zazie examina ce qui se passait à quelque 300 mètres plus bas, en suivant le fil à plomb.
7: Ben, « C'est pas si haut que ça, » remarqua Zazie.
8: « Tout de même, » dit Charles, « c'est à peine si on distingue les gens. »«
7: Oui, » dit Gabriel en reniflant, « on les voit peu, mais on les sent tout de même.
8: Ben, »« Moins que dans le métro, » dit Charles.
7: Ben, « Tu le prends jamais, » dit Gabriel, « moi non plus d'ailleurs. »
2: Désireuse d'éviter ce sujet pénible, Zazie dit à son oncle,
8: « Tu regardes pas, penche-toi donc, c'est quand même marrant !»
2: Gabriel fit une tentative pour jeter un coup d'œil sur les profondeurs.
8: « Merde !» qu'il dit en se reculant, « ça me fout le vertige !»
2: Il s'épongea le front et embauma.
7: « Moi qui l'ajoute, je redescends. Si vous en avez pas assez, je vous attends au rez-de-chaussée. »
2: Il est parti avant que Zazie et Charles aient pu le retenir.
8: Bah, « ça faisait bien 20 ans que j'y étais pas monté, » dit Charles. « J'en y ai pourtant conduit des gens. »
2: Zazie s'en fout.
7: « Vous riez pas souvent, » qu'elle lui dit. « Quel âge vous avez ?»«
8: Quel âge que tu me donnes ?»«
7: Ben, vous êtes pas jeune, hein ? 30 ans ?»«
8: Eh, 15 de mieux !»«
7: Ben alors, vous avez pas l'air trop vieux. » »«
8: Et tonton Gabriel, 32 ?»
7: Ben, lui, il paraît plus.
8: Lui dit pas surtout, ça le ferait pleurer.
7: Pourquoi ça?
8: Parce qu'il pratique l'homosexualité?
7: Ben, où t'as été chercher ça?
8: C'est le type qui lui disait ça, tonton Gabriel, le type qui m'a ramené. Il disait comme ça le type qu'on pouvait pas aller en tôle pour ça, pour l'homosexualité. Qu'est-ce que c'est?
7: Ben, c'est pas vrai.
8: Si, c'est vrai qu'il a dit ça. Répliqua Zazie, indignée qu'on puisse mettre en doute une seule de ses paroles.
7: Ben, « C'est pas ça que je veux dire. Je veux dire que pour Gabriel, c'est pas vrai ce que disait le type.
8: Qu'il soit homosexuel ?
7: Mais qu'est-ce que ça veut dire ? Qu'il se mette du parfum ?
8: Voilà, t'as compris.
7: Ben, y a pas de quoi aller en prison.
8: Bien sûr que non. »
2: Ils rêvèrent un instant en silence en regardant le Sacré-Cœur.
8: « Et vous ? » demanda Zazie. « Vous l'êtes, homosexuel ?
7: Est-ce que j'ai l'air d'une pédale ?
8: Non, puisque vous êtes chauffeur.
7: Alors tu vois, je vois rien du tout.
8: Je vais quand même pas te faire un dessin. Vous dessinez bien ?
2: Charles, se tournant d'un autre côté, s'absorba dans la contemplation des flèches de Sainte Clotilde, œuvre de Gauthier Ballu, puis proposa « Si on redescendait ?»
8: Dites-moi, demanda Zazie sans bouger, pourquoi que vous n'êtes pas marié ?
7: Ben, c'est la vie.
8: Pourquoi que vous vous mariez pas ?
7: J'ai trouvé personne qui me plaise.
2: Zazie siffla d'admiration.
8: Vous êtes un rien snob, quelle fille !
7: Ben, c'est comme ça.
8: Mais dis-moi, toi, quand tu seras grande, tu crois qu'il y aura tellement d'hommes que tu voudrais épouser ? Minute, dit Zazie, de quoi qu'on cause, d'hommes ou de femmes ?
7: S'agit de femme pour moi et d'homme pour toi.
8: Ben, c'est pas comparable, dit Zazie. T'as pas tort. Vous êtes marrant, vous, dit Zazie. Vous savez jamais trop ce que vous pensez. Ça doit être épuisant. Et c'est pour ça que vous prenez si souvent l'air sérieux.
2: Charles daigne sourire.
8: Et moi, dit Zazie, je vous plairais ?
7: Ben, t'es qu'une môme.
8: Il y a des filles qui se marient à 15 ans, à 14 même. Il y a des hommes qui aiment ça. Alors, moi, je te plairais ?
7: Ben sûr que non, répondit Zazie avec simplicité.
2: Après avoir dégusté cette vérité première, Charles reprit la parole en ces termes.
8: Tu as de drôles d'idées, tu sais, pour ton âge.
7: Ça, c'est vrai, je me demande même où je vais les chercher.
8: C'est pas moi qui pourrais te le dire. Pourquoi qu'on dit des choses et pas d'autres ? Si on disait pas ce qu'on a à dire, on se ferait pas comprendre. Et vous, vous dites toujours ce que vous avez à dire pour vous faire comprendre ?
7: On n'est tout de même pas forcé de dire tout ce qu'on dit. On pourrait dire autre chose.
8: Mais répondez-moi donc !
7: Tu me fatigues les méninges. C'est pas des questions, tout ça.
8: Si, c'est des questions. Seulement, c'est des questions auxquelles vous ne savez pas répondre.
7: Je crois que je ne suis pas encore prêt à me marier, dit Charles pensivement.
8: « Oh, vous savez, dit Zazie, toutes les femmes ne posent pas des questions comme moi. »«
7: Toutes les femmes. Voyez-vous ça, toutes les femmes.
9: mais tu n'es qu'une mouflette.
10: Oh, pardon, je suis formé.
9: Bon, ça va, hein, pas d'indécence.
10: Ça n'a rien d'indécent, c'est la vie.
9: Bah, elle est propre, la vie. Il se tirait sur la moustache en biglant morose de nouveau le Sacré-Cœur.
11: La vie, dit Zazie, vous devez la connaître. Paraît que dans votre métier, on en voit de drôles.
9: Où t'as été chercher ça ?
11: Je l'ai lu dans le Sancti-Montronnet du dimanche. Un canard à la page, même pour la province, où il y a des amours célèbres, l'astrologie et tout. Eh bien, on disait que les chauffeurs de taxi, ils envoyaient sur tous les aspects et dans tous les genres de la sexualité. À commencer par les clientes qui veulent payer en nature.
9: Ça vous est arrivé souvent ?
10: Oh, ça va, ça va.
11: Bah, c'est tout ce que vous savez dire, ça va, ça va. Vous devez être un refoulé.
10: Parce qu'elle est emmerdante.
9: Allez, râlez pas, racontez-moi plutôt vos complexes.
10: Bah, qu'est-ce qu'il faut pas entendre ?
11: Les femmes, ça vous fait peur, hein ?
10: Moi, je redescends parce que j'ai le vertige. Pas devant ça, mais devant une mouflette comme toi.
9: Il s'éloigne. Et quelque temps plus tard, le revoilà à quelques mètres seulement au-dessus du niveau de la mer. Gabriel, l'œil peu vif, attendait, les mains posées sur ses genoux largement écartés. En apercevant Charles sans la nièce, il bondit et sa face prend la teinte vert anxieux.
10: « T'as tout de même pas fait ça ?» qu'il s'écrie.
9: « Ah, tu l'aurais entendu tomber !» répond Charles, qui s'assoit accablé.
11: « Ça, ça serait rien, mais la laisser seule !»«
9: Tu l'accueilleras à la sortie, elle s'envolera pas. »
10: Oui, mais d'ici qu'elle soit là, qu'est-ce qu'elle peut encore me causer comme emmerdement ?
9: Ah, si j'avais su. Charles réagit pas. Gabriel regarde alors la tour, attentivement, longuement, puis commente.
11: Je me demande pourquoi on représente la ville de Paris comme une femme, avec un truc comme ça. Avant que ce soit construit peut-être, mais maintenant.
10: C'est comme les femmes qui deviennent des hommes à force de faire du sport. On lit ça dans les journaux.
9: Charles pousse alors un long hennissement douloureux et se prend la tête à deux mains en gémissant.
10: Lui aussi, qu'il dit en gémissant. Lui aussi, toujours la même chose. Toujours la sexualité, toujours question de ça, toujours, tout le temps, dégoûtation, putréfaction, il pense qu'à ça.
12: Nous avons terminé pour aujourd'hui donc ce voyage dans Zazie dans le métro de Raymond Queneau que nous retrouverons la semaine prochaine. Cette émission a été réalisée par Frédéric Guyon et vous pouvez la retrouver en podcast sur le site de Bretagne 5, bretagne5.fr. Bonsoir.

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